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coucou, c'est moi. Je me suis dit que j'aimerais avoir de mes nouvelles. En plus, ça fait pile poil 4 ans. Correct. Ne m'en veux pas si je suis pas venue à ton anniversaire. Oublions ça.

je lis peu, hein. Mais t'arrives quand même à te glisser sous la peau de chaque perso que j'effleure des yeux de mes bouquins débiles. Bon, je te laisse, je vais retrouver mon copain. Ça fait une heure qu'il est en bas. On part deux jours dans les causes du Larzac pour faire du poney ou du saut à l'élastique, je sais plus. Enfin bref, j'espère que toi ça va. À plus.

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8: Bienvenue à toutes et tous dans la mensuelle de Brio de Super Larsen.
9: Bonjour, bonjour.
8: Avec le retour de Clément, qui vous a tant manqué. On a eu des plaintes du fait que Clément n'était pas là. Cher public.
9: Oh, merci, cher public. Merci, cher public. Bon, attendez, les élections, c'est dimanche, alors vous emballez pas. Vous aurez le temps d'exprimer vos souhaits. Voilà, tout va bien. Oui, bonjour Florian.
8: Bonjour Clément.
9: Ça va ?
8: Merci d'être là, ça va bien.
9: Grand plaisir, grand plaisir, grand plaisir. J'ai manqué une émission, c'est, voilà, c'était le... Mais j'étais, on m'a dit, les bruits courts, que j'ai été remplacé haut la main et que ça s'est super bien passé, que l'émission était très cool.
8: Enfin, Mathilde a fait un super boulot. Camille était toujours au rendez-vous de la technique, il est encore là aujourd'hui. On le remercie, d'habitude on le remercie à la fin, mais on va aussi le remercier au début.
9: Yeah.
8: Et on a une petite surprise pour commencer, Clément.
9: Eh oui, une surprise de taille. Je meuble pendant que Flo se déplace. Une surprise incroyable, une surprise de ouf. Ils seront en concert ce jour, jeudi 12 mars, à La Clé, juste après nous, à 20h pétante. Et ils s'appellent Micmac Bazar. Et pour vous donner super envie de sauter dans vos baskets et de venir directement à La Clé maintenant, tout de suite, le temps que je meuble et que vous pouvez assister à l'émission après et voir le concert juste après, Micmac Bazar va nous faire un teaser, je crois qu'on dit en Amérique.
8: A teaser.

0: Merci Micmac Bazar. Quelle ambiance, c'est le feu dans le café, la clé. Clément, t'as compris ce qu'il faut faire maintenant si tu veux que les gens t'applaudissent et te fassent la fête? Il faut que tu fasses de la musique. Allez, je te prête un micro.
1: Ah, Thomas, pas allumé mon micro? Il était allumé mon micro? Il est allumé. Bon, il est bien celui-là. On a un super nouveau micro baladeur, il est vachement bien. Pop, pop. C'est bon, on m'entend là? Ah, super. Ouais, Micmac Bazar, c'est ce soir. Ce soir, à la clé à 20h. Venez, venez. C'est trop bien. Aïe, mama, qui est passo. Aïe, mama, qui est passo.
0: Eh ben, merci à eux.
1: Merci à eux, bravo, à bravo. À tout
0: et
1: à l'heure.
0: Et voilà. Si vous nous écoutez, bah ouais, il n'est pas trop tard, vous pouvez venir. 20h, entrée libre.
1: Ah oui, c'est ton chapeau. C'est ton chapeau.
0: Vous pourrez manger un croque, boire une bière, une Saint-Géron.
1: Voilà, trempez votre croque dans la bière, faites ce que
0: exactement,
1: vous voulez.
0: Exactement, c'est
1: tout
0: la
1: cas,
0: clé.
1: Aïe mama que paso, que paso. Aïe que micmac bazar, c'est va la rugar la musica à la vente de la hora de hoy.
0: Gracias, Clément.
1: C'est très bien. Parce que comme on est international, il faut parler dans toutes les langues maintenant. Et ouais.
0: Allez, on se lance cette fois-ci?
1: Oui, parce qu'on a un programme quand même.
0: Hein,
1: on a un programme qui a commencé. Mais alors, qu'est-ce que... on fait un petit sommaire ou pas?
0: Vas-y, fais-nous un petit sommaire.
1: On fait
0: Clément.
1: Des petites actus? On fait un petit sommaire, petites actus?
0: Ah oui, petit sommaire rapide.
1: Petit sommaire rapide. Il y aura un début, il y aura un milieu, il y aura une fin. Voilà.
0: Ok, super.
1: Voilà. Et maintenant, les actus.
0: Les actus. Oui, les actus.
1: Oui,
0: Larsen, Super Larsen, la Caligramme.

0: continuer. Bah voilà, là on va tourner sur faire des mini-fictions sonores et continuer le travail autour des interviews.
1: Écriture, enregistrement, montage.
0: Exactement.
1: Ouais, super.
0: Voilà, le soir, chacune aura fait une petite fiction de 1 ou 2 minutes.
1: Cool. Ouais. Pour avoir fait l'exercice dans une autre formation de la calligramme, c'est vraiment pas mal. Comme, voilà. Écrire le truc, faire les bruitages, le montage. Profitez-en si vous voulez venir. C'est une session, c'est toujours dans l'esprit labo. Un peu, on vient, expérimentation, on essaye. Voilà.
0: C'est ça.
1: Il faut surtout pas oublier que Super Larsen, personne n'écoute. Donc, du coup,
0: mais non,
1: on peut
0: mais
1: le
0: non,
1: faire pour soi.
0: Donc, c'est un samedi.
1: C'est un samedi.
0: Voilà, c'est gratuit, il suffit d'adhérer à l'association. Et la dernière date, ça sera au mois de juin, le 27 juin, à Clermont, toujours un samedi, où là, on fera un direct sur Super Larsen et sur Radio Campus Clermont.
1: Waouh, donc on pourra nous écouter à Clermont, à Brioude.
0: Et à Amber.
1: Et à Amber, ouais, exactement, yes. Allez, formidable, je note en même temps. Bah, j'ai déjà toutes les infos, moi je suis au courant de tout, mais je renote tout pour... Voilà, bref. C'est top. Merci beaucoup, Flo. Et y a-t-il d'autres écoutes d'autres actus, pardon.
0: Alors, celle-là, je vais la faire très, très vite parce que Célia va vous en dire plus dans 3 minutes sur une écoute collective de podcasts, de documentaires sonores qui aura lieu à La Clé la semaine prochaine. Ça s'appelle Regard sur les transmissions, mais Célia vous en dira plus.
1: Suspense. Et on peut écouter tous les podcasts sur le site.
0: Eh bah, ben oui. En ce moment, là, c'est Amber qui est productif. Ils ont mis en ligne tout leur MLF. MLF, c'est musique en livre à droit forez. C'est des personnes qui partagent des musiques qu'ils aiment bien et qu'elles aiment bien autour d'une thématique. Par exemple, il y en avait une hier soir en direct. C'était sur les chansons hot. Chansons un peu...
1: Ouais, caliente.
0: Caliente, exacto. Ouais. Et c'est chouette, d'accord. Une bonne ambiance, ça se passe
1: c'était
0: bien.
1: J'ai eu des bons retours, des bons échos. J'ai pas écouté, mais j'ai eu mon téléphone a fait zoom. Écoute. Je pouvais pas parce que voilà, mais bon bref. Écoutez, c'est tout dispo.
0: Voilà, il y a la collective d'Amber aussi. C'est un peu le même format que nous, mais à Amber qui est dispo en podcast et toujours la mensuelle de Grenouille hein, qui se passe à Langeac. Voilà, allez faire un tour sur superlarsen.fr. Il y a de quoi occuper vos soirées de...
1: Il y a de quoi faire. Pour occuper les soirées du printemps qui commencent à rallonger, qu'est-ce qu'on n'écouterait pas? On est entre amis, tout ça. On s'est trouvé un petit truc frais à boire. On est sous les cerisiers en fleurs. On a commencé à mettre ses tongs. Paf! Podcast de Super Larsen. Allez, ça marche. Yes, allez, rendez-vous en podcast et en ligne. Et pour parler des actus et des podcasts, justement, je crois que c'est dans les actus de La Clé. Florian vient d'en parler. Elle est revenue nous présenter l'actualité chaude et brûlante de La Clé qui s'annonce pour les semaines à venir. C'est Célia.
2: Demoiselle recherche un
3: chercheur et une tronçonneuse. 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
5: Et bonsoir, je vais donc vous parler de l'agenda de La Clé en ce mois de mars. Et donc je répète un petit peu par rapport à l'introduction qu'il y a eu, mais ce soir c'est donc le groupe Micmac Bazar qui va jouer à 20h. Un groupe qui mêle des chansons françaises et des musiques du monde polyphonique. Donc n'hésitez pas à rester et à venir. Ensuite demain soir il y a encore un autre concert, c'est un choro brésilien avec Markovic, Larkovic et Otavio à 20h30. La semaine prochaine, il y a une date très importante, c'est le 17 mars à 18h. C'est l'Assemblée Générale du Café. Donc vous pouvez venir discuter de La Clé avec nous et aussi voir tout ce qui s'est passé l'année dernière. Le jeudi 19, donc à 18h, il y a donc le nouveau Café par Mons et par Vaux avec Chris de Daza et Flo de la Calligramme, qui nous propose donc une écoute collective d'une série documentaire sur les transmissions de fermes du coin, en présence des personnes qui ont témoigné et des personnes qui ont réalisé aussi. Le vendredi 20, il y a un autre concert des musiques d'Amérique latine par le groupe Calypso Mango à 20h30. Le mercredi 25, c'est le retour du Café Mortel avec Nadia, pour discuter autour d'un sujet qui est comment parler de la mort avec les enfants. Le jeudi 26, nous aurons un apéro bénévole. Et enfin, le vendredi 27, pour clôturer le mois de mars, c'est la fête du court-métrage à La Clé. Donc une soirée de projection, de cours et de discussions Il y aura de la fiction, des biographies, et c'est autant pour les enfants que pour les adultes.

0: adultes. Il y aura aussi la présence du planning familial qui nous présentera l'asso et qui sera là pour discuter avec nous. Et ce mois-ci, l'exposition du mois, c'est des photos sur les violences conjugales, notamment les violences faites aux femmes. Donc voilà, n'hésitez pas à passer voir. Et c'est tout. Merci bien.
1: Merci Célia.
2: Je donne un 9.
3: Demoiselle recherche
4: je
3: une
4: cherche à louer une tronçonneuse. 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
1: On sait toujours pas si la dame qui parle dans le jingle et qui a une asso qui cherche un chargé de mission a trouvé un chargé de mission. Ça fait 4 ans.
6: On sait pas si la personne qui cherche un œuf a trouvé un œuf.
1: Ouais, y a aussi une histoire de tronçonneuse. J'espère que l'histoire de l'œuf et de la tronçonneuse sont pas liées avec le chargé de mission qu'ils ont toujours pas trouvé.
6: Espérons-le.
1: Si vous voulez aussi écrire des fictions comme on vient de le faire un instant avec Flou, rendez-vous le 11 avril.
6: Par exemple.
1: C'est ça, hein. Voilà. Bon, formidable.
6: Le 17 mars pour l'AG de la clé. Je remets une petite couche parce que bon voilà, on est content que la clé nous accueille. Venez, ça va être sympa.
1: Puis le mardi à 18h, il n'y a rien à faire d'autre, alors ouais. Autant venir à l'AG quoi.
6: Je crois qu'il y a un petit pot en plus après.
1: Ouh.
6: Ouais,
1: oh, bah là, pour faire venir les foules, ouais. T'as fait du marketing toi. Hein.
6: Et ça va accueillir à la clé.
1: Ouais, ça va accueillir. Il y a tout qu'est-ce qu'il faut. Formidable.
6: Et ben, est-ce qu'on retrouverait pas une sociétaire comme tu nous disais à une époque?
1: Ouais.
6: Une sociétaire de la radio.
1: Ouais,
6: tu te rappelles de ce temps-là où tu parlais de des personnes qui venaient au micro?
1: On a l'impression qu'on part du siècle dernier. C'était en 2025. Hein. Oui, bien sûr. Oui. Ben, sociétaire. Ah, donc ça veut dire que maintenant qu'on dit sociétaire, c'est que c'est une sorte d'adoubement, quoi, une validation que voilà. Mousse, tu es donc devenu sociétaire de l'émission.
7: Quel honneur.
1: Ah, ça fait quoi? Impression?
7: Ça fait qu'on flippe quand même.
1: Ah ouais. Et encore avant, on était en costume d'époque, en velours, tout ça. On mettait un genou à terre, il y avait une grande épée en argent, voilà. Mais on a récupéré tout l'argent pour faire le nouveau micro-baladeur de Flo. Donc...
6: Exactement.
1: Bienvenue, Mousse.
7: Merci. Bonjour, Clément. Bonjour, Camille. Merci, Florian. Je sais. Je t'ai saoulée quand tu m'as dit « Inscris-toi où tu veux !» Alors j'ai dit « Ouais, je vais m'inscrire. » Et finalement, je ne m'inscris pas, c'est toi qui m'inscris et je reviens sur ma position. Tu peux me réinscrire parce qu'au final, ce n'est pas bon. Désolée. Ce soir, j'ai un devoir lié à ma fonction maternelle et je n'ai pas toutes mes fonctions mentales. Je ne peux pas rester toute l'émission. Quel dommage. Quelle tristesse. Car pour de vrai, cette émission n'a de valeur que parce qu'elle est vécue en public et dans son entièreté, remplissant ses fonctions de rencontres et de découvertes et d'échanges d'informations locales, voire de débats d'idées. Mais au fait, je suis pas censée donner mon point de vue sur l'actualité, moi. Voyons. Alors, la guéguerre, les prix du carburant, la guéguerre, les municipales... Plouf, plouf, hamstram, gram, piqué, piqué, collé, Ah, je vais juste vous dire ce qui m'est arrivé. Il m'est arrivé de rêver de Macron pendant le Covid, ouais. Et si vous vous souvenez aussi la dernière fois, j'avais même rêvé de la mensuelle. Also known as émission en direct à la clé, AKEEDC, émission en direct à la clé. J'arrivais à rêver de ça, comme quoi il en faut peu pour s'angoisser. Eh bien, je vous le donne en mille. Qui est venu cette fois s'insinuer dans mon subconscient inconscient sommeil paradoxal?
8: Clément.
7: Qui est venu se glisser dans mes draps, hein, je vous le demande. Tu peux, mais non, c'était pas toi. C'était lui, le mal incarné. J'ai nommé, oui, l'Hitler de notre siècle, Donald Trump en personne, t'imagines? J'ai rêvé qu'il me montrait du doigt en ricanant. Qu'il gesticulait avec son gabarit de Goldorak. Tu sais, tu vois le Goldorak sur le rond-point de tiers? Tu vois? Ben voilà. Et voilà, il était là, il se moquait de moi, et à travers moi, il se moquait de tous ceux qui traînent entre la fange du monde et les limbes de l'au-delà. Les gens qui dépriment, ouais. Et ce mal incarné se moquait de celles qui n'ont pas le pouvoir, de celles qui ne sont pas comme lui, le roi du pétrole. Et alors là, ça me donne presque envie de me réveiller de ce cauchemar. Est-ce qu'il est vraiment le roi du pétrole? Et si c'était plus compliqué que ça, bordel ? S'il y avait une oligarchie de fous furieux, telle que nous pouvons les voir, par exemple, dans la BD de Hervé Kempf, « Comment les riches ravagent la planète ?» Vous voyez ? Hervé Kempf, il était à Brioude le jeudi 26 février. Certains l'ont vu ? Voilà. Eh bien, pourquoi ? Pourquoi le pétrole ? Qu'est-ce que c'est que le pétrole ? Admettons que cette source, cette énergie liquide et visqueuse dont j'ai besoin pour sortir de la clé, est montée jusqu'à Sainte-Florine. Ce pétrole, dont la circulation est actuellement bloquée dans le détroit d'Ormuz, admettons que cet or noir ne soit possédé que par ce groupe de puissants libidineux dont je ne connais ni les visages ni les noms. Si ! Des noms. Les frères Koch, François Perraudeau, Faris Eden et Wills. C'est la première fois que je prononce ces noms. Merci Hervé Kempf. Donc, tous ces gens, je ne les connais pas, sauf la chevelure jaunâtre et le sourire en forme de saucisse de l'un d'entre eux. Et alors, que me reste-t-il ? Au secours ! Il me reste alors que le souvenir de ma liberté de circuler. Le souvenir de circuler. Le souvenir de dormir. Le souvenir de manger. Le souvenir de parler. Ou pas. Peut-être que mon souvenir est une petite alarme qui me réveille et me chuchote « Ta liberté n'est pas un souvenir, Mousse. Ta liberté dans chaque cellule. Écoute la vie qui bat en toi, ton sang qui est pompé et qui repompe. » Et ce n'est pas la pompe du pétrole, non. Ce n'est pas la pompe funèbre, non. Mais ce cœur qui te célèbre comme un 8 mars. Une femme, une reine, Mousse, reine de cœur, pompe de sang. Ah bah ça alors, là, je vais bien. Je suis peut-être pas bien haute sur l'échelle des grosses fortunes. Mais j'échange mon roi du pétrole contre une reine de cœur. Je fais la coinche et je m'en auto-bouche un coin. Point, coin, point. Merci.
6: Merci, Mousse.
1: Merci, Mousse. Bah, Mousse, elle rêve de Macron. Après, elle rêve de nous. Et après, elle rêve de Trump.
6: Qui sera la prochaine personne ?
1: À choisir, tu préfères rêver duquel des trois, toi ?
3: Bah, de nous.
1: Facile. Oh l'angoisse. T'es coincé chez toi pendant le Covid, tu rêves de Macron. Et après, tu rêves de Trump. T'es plus coincé chez toi.
6: Le subconscient, le subconscient.
1: Le subconscient, c'est incroyable.
6: Ne cherchons pas.
1: Merci, Mousse.
6: Merci.
1: Si vous voulez, comme vous, enfin, si vous voulez, comme Mousse, venir et prendre le micro, vous savez comment ça marche, lacaligramme.net.org. Allez sur Mastodon, c'est vachement plus pratique, Mastodon.
6: Oui, Mastodon, nous avons fêté notre 41e follower.
1: On a un suiveur sur Mastodon.
6: Ouais, ah. Mastodon, le réseau social décentralisé, libre et open source.
1: C'est important.
6: Venez, oui.
1: Viendez. Cool. Mousse s'en est allé. Il est temps de laisser place à une autre de nos sociétaires.
6: Une sociétaire qui souvent...
1: Tout le monde est sociétaire aujourd'hui.
6: De l'ombre.
1: De l'ombre, sociétaire de l'ombre.
6: Mais qui se met dans la lumière aujourd'hui.
1: Ouais, actrice de l'ombre, grand Manitou de Super Larsen.
6: Vous l'avez entendu dans les chansons Talisman, dans les sites à deux minutes, dans Quête de sens. Et...
1: Dans la tête au carré, dans les grosses têtes, dans la matinale de France Info. Elle animera l'émission politique des municipales dimanche à partir de 18h sur Super Larsen. C'est bien vrai. Sûr.
7: Il n'y a pas moyen.
1: Alex
6: qui vient de faire une lecture, c'est bien ça ?
8: Oui, et qui, comme d'hab, tremble de l'intérieur. Donc, les compliments, pas trop, parce que ça me fait encore plus trembler.
1: Pas de compliments, je veux pas de compliments, j'annonce le programme, c'est tout.
8: Ok.
6: C'est parti.
8: Alors, bah, je vais commencer par lire mon papier, qui est l'intro pour lire le livre. Donc, je vais lire un extrait du livre « Pensée globale » d'Edgar Morin. C'est un essai qui synthétise sa vision du monde. Edgar Morin est un sociologue et philosophe. Il définit sa façon de penser comme constructiviste. Et bah, je rejoins un peu Mousse sur la guéguerre, les municipales, la guéguerre, tout ça. En ces temps de tensions, de divisions, de guerres, de génocides, de combats, non, pardon, de campagnes municipales, cet extrait a résonné. Il se trouve que ce livre, il date de 2016 et je l'ai ouvert que maintenant. Et des fois, ça fait ça. Il faut attendre un moment pour rencontrer un livre. Et j'ai trouvé qu'il résonnait encore 10 ans après. Et en tout cas, moi, ça m'a parlé. Cet extrait, surtout. Et j'ai pu lire mes notes, donc je suis perdue. Donc voilà. Si après la lecture, le public a envie de réagir à ce que je vais lire, je vais essayer de le lire au mieux, ça serait... Voilà, c'est une possibilité.
6: Il y a un micro-baladeur pour ça. Qui va tourner dans la salle.
8: Du coup, l'extrait, pour les personnes qui ont le livre, c'est en page 33, édition Flammarion. L'extrait, donc, s'appelle, c'est un passage qui s'appelle « L'humain est un et multiple ». L'homme n'est ni bon ni mauvais. Il a toutes les possibilités en lui. En chacun, il y a les pires et les meilleurs, qui peuvent s'exprimer selon les conditions dans lesquelles ils se trouvent. Combien sont devenus bourreaux là où il y avait l'exercice de la torture, de la domination cruelle ? Il aurait été de paisibles citoyens dans un autre contexte. Combien sont devenus les héros, les saints qu'ils n'auraient jamais été s'ils avaient vécu dans des conditions sans histoire, sans problème et sans tragédie sociale. Qu'aurait été Robespierre, Saint-Just, Bonaparte sans les tourmentes de la Révolution française en lutte contre ses ennemis ? Quand on reconnaît la complexité humaine, on comprend qu'on ne peut pas faire banalement de la politique comme si nous étions de purs objets économiques, mesurés par le PIB, par la croissance. La connaissance de l'humain par le calcul est extrêmement limitée, parce que cette connaissance, évidemment, ignore le sentiment, la joie, l'amour. On ne peut pas calculer l'amour, on ne peut pas calculer le chagrin. Avoir une conception complexe, c'est avoir en soi, en profondeur, une vision plus humaine des individus. C'est avoir une possibilité de compréhension qui nous fait habituellement défaut, car nous avons tendance à nous auto-justifier et à reporter sur autrui le mal, la faute, l'erreur, le vice. Avoir une conception plus humaine, c'est avoir une conception complexe, car celle-ci nous enseigne à voir multiplicité et diversité dans l'unité individuelle, et qu'un individu ne saurait être perçu au pire de lui-même. Si on n'enseigne pas aux humains ce qu'ils sont, il y a une lacune extrêmement grave, il y a un manque d'autoconnaissance extrêmement nocif. C'est l'une des plus grandes sources d'erreurs, d'illusions sur nous-mêmes et pour nos vies. Des siècles barbares, y compris notre histoire récente, ont ignoré l'humanité d'autrui, celle d'une autre ethnie, d'une autre origine ou d'une autre religion. Et cette barbarie recommence. Il est certain que la connaissance de l'humain s'impose dans toute sa richesse complexe et qu'elle peut contribuer à l'amélioration des relations entre humains, lesquelles sont barbares non seulement entre les peuples, entre les religions, mais souvent dans un même bureau, ou dans une même université. Les relations deviennent barbares quand l'on ne perçoit l'autre que par « Ah, c'est un con !»« Ah, c'est un salaud !» Quand on réduit l'autre à un chien, un porc, à une ordure. Les ennemis de la compréhension sont l'indifférence, le mépris, la haine. La compréhension comporte la reconnaissance et le sentiment d'une humanité commune avec autrui et en même temps que le respect de sa différence. Si l'on commence à analyser cette chose que les Anglais appellent self-deception, mensonge à l'égard de soi-même, on est déjà sur le premier chemin. Si on comprend que soi-même a des carences, des failles, des défauts, des manques, on est beaucoup plus prêt à comprendre que l'autre aussi puisse avoir des failles, des défauts et des manques. On enseigne des connaissances, mais on n'enseigne jamais que la connaissance est une source permanente d'erreurs et d'illusions que l'on prend pour des certitudes, parfois pendant des siècles. Il faut introduire la vigilance contre toutes ces erreurs et ces illusions qui prolifèrent dans l'histoire humaine, y compris l'histoire actuelle. Même si cette vigilance ne peut pas éliminer toute erreur ou toute illusion. Il faut enseigner la compréhension humaine en concevant l'être dans ses différents aspects, les meilleurs comme les pires.
1: Merci Alex. Wow. C'était bien, hein?
3: C'était technique.
1: Ouais. Si vous voulez retrouver ce passage, Edgar Morin, page 32 aux éditions Flammarion. Et si vous avez des questions, des réactions dans le public sur ce texte, sur les, ça suscite chez vous, ça digère dans le public, on me dit, on intègre, on ingère, enfin, on processe le texte, une remise en question. Et...
6: Alex m'avait aussi dit que c'est possible de lui faire un retour par mail. Donc ça peut être à contact@lacaligramme.fr, contact@larsen.fr. Voilà, si vous avez besoin de digérer et d'en parler plus tard, elle sera heureuse d'échanger avec vous sur ça.
1: Ouais, n'hésitez pas. C'était bien en tout cas, c'est cool. Le choix musical qui va avec.
6: On voit que dans le public, personne ne lève la main. Bon, c'est technique, hein, faut dire. Faut avoir le temps de.
1: C'est la philosophie, quoi.
6: Il y a un atelier muscler sa répartie. Bon, c'est pas muscler sa répartie, mais voilà. Voilà, que Marline propose à la clé de temps en temps. Et...
1: Mmh. T'as déjà fait ?
6: Non, pas du tout.
1: Non, moi non plus.
6: Mais Mathilde, qui est autour du plateau, fait oui.
1: Mathilde, la sociétaire de l'émission.
6: Mathilde, la slameuse poétesse.
1: Slameuse sociétaire. Qui revient du coup. Ah oui, elle est là ! Bonjour Mathilde.
9: Salut, Radio Larsen.
1: Hop, hop, hop, l'ordinateur. Ouf, c'est bon. Non, j'ai eu peur. Non, tout va bien. Notre régiman a réagi. Attends, il s'est jeté. Il a fait barrière de son corps pour retenir l'ordinateur avant qu'il ne choisse au sol.
9: On est content de te retrouver, Clément.
1: Et moi aussi, je suis content de te retrouver.
9: Ça fait plaisir.
1: Ouais. Il y a des gens qui écoutent, par contre. Faut qu'on avance. Ouais. Qu'est-ce que tu vas slammer?
9: Et non, je ne vais pas slammer aujourd'hui. Je vais surfer comme chaque année où, le 8 mars à Radio Larsen, on vient surfer sur la journée des droits de la femme. Comme c'est toujours un peu en décalé, on prolonge un peu et on vient explorer un peu plus voilà, la mise à l'honneur un peu des droits des femmes. Et ça fait du bien de prolonger un peu ce moment-là et que ça ne reste pas une journée.
1: Tout à fait.
9: Voilà.
1: Tout à fait.
9: Et super expo à la clé, venez, je le redis parce que ça a été dit tout à l'heure, mais une belle expo à la clé à voir. Voilà, et moi j'ai pas écrit ce soir, j'ai préféré piquer un texte à une homonyme.
1: Ouais, une homonyme.
9: C'est ça ?
1: Quelqu'un qui s'appelle comme toi.
9: Exactement.
1: Ouais. Mettre en avant.
9: Une Mathilde qui est chanteuse. Et qui a écrit un très beau texte sur la gloire des femmes en deuil. Un texte qui commence à résonner beaucoup et qui a été beaucoup chanté pendant la journée du 8 mars, par exemple. Mmh. Voilà. Et je me disais que ça serait très sympa qu'on l'écoute pour les auditeurs et puis pour que le public... très, très important de ce soir... puisse chanter cette chanson. On chante, on survole, on lit, on y va parce que ça fait vachement de bien à nos luttes de reprendre ce texte de Mathilde. Et voilà. Et puis après, je vous ferai un petit... J'ai préparé deux, trois petites chanteuses référentes des années 70 qui étaient très engagées sur la lutte des femmes, sur les inégalités et tout. Et voilà, du coup, on en parle après. Je pense qu'on peut chanter d'abord. Est-ce que je vais chanter avec les gens dans le public ? Je crois que je vais aller chanter avec les gens dans le public.
1: Vas-y, vas-y, n'hésite pas. Regarde, on a plein de micro-baladeurs qui sont déjà installés dans le public, nombreux. Alors, on a deux micros pour 3500 personnes. Ça, voilà. Mais on arrivera à s'organiser. Mathilde a pris son texte. Elle se dirige d'un pas décidé vers la fosse. Fera-t-elle un slam ou non? Elle s'installe. Elle rejoint le public venu nombreux en foule. Florian sera homme perche pour cette démonstration. Voilà. Et il sera perchman, perchiste. Yes. Tout le monde est
10: Clément
1: en place.
10: Pourra chanter aussi.
1: Oh, Clément, il est assis. Attends, hey, on m'a donné le texte et tout. Moi, je reste en plateau parce qu'il faut pas laisser Camille tout seul. Mais j'ai le texte. Attention, comptez sur moi. Je veux pas chanter trop fort parce que je chante mal. Moi, je suis prêt. Hein. Vous êtes prêts, vous? Vous êtes prêts? Allez, c'est parti.

0: Bravo. Yes.
1: Trop bien. Magnifique.
0: C'était cool, hein. Oh là là, trop bien.
1: Ah ouais,
0: c'est puis tout le monde en même temps et tout. Et franchement, et Camille a eu la délicatesse de baisser mon micro parce que je chante affreusement mal. Franchement, c'était... Voilà, non, franchement, c'est... Oh, puis moi, j'étais sur scène, je vous ai vu.
1: C'est très fort, je suis d'accord.
0: Ah, et puis Florian, il fait tellement bien le perchman, il tient tous ses micros comme ça, les bras en l'air, tout, c'est une position hyper inconfortable. Et toi, tu, waouh, et tu sans plier quoi, tu vois, t'as pas bougé, enfin, waouh, digne quoi, waouh, comme un rock, dirait une chanteuse des années 2000.
1: Merci d'avoir participé, cher public. Wow. J'espère que des personnes ont aussi chanté depuis chez elles.
0: Ah mais ça, je pense que les gens qui sont dans leur voiture et qui écoutent 100 FM là, ils étaient comme ça au feu rouge là, devant le tabac là, en face de la banque là. Je chante, je pense que c'était la folie d'embrouille.
2: Aujourd'hui, les femmes auront.
0: Je connais pas les paroles, mais merci Mathilde.
2: Il faut aller écouter Mathilde. Elle a plein de textes très engagés et y a plein de femmes en fait qui ont écrit des textes très engagés. Et du coup, j'avais envie de vous parler de deux dans les années 60 qui nourrissent en fait les luttes aujourd'hui parce que dans les années 60, se positionner pour une lutte féministe, c'était autre chose que le faire aujourd'hui. C'était pas mieux, c'était pas moins bien, c'était différent. Et je pense que c'est hyper intéressant de connaître ces chanteuses-là. Il y en a une, elle s'appelle Colette Mani. Elle est née en 1926. Elle aurait 100 ans aujourd'hui.
0: Mélocotone.
2: Ça fait plaisir, Clément, que t'aies la ref.
0: Je pense que je connais que celle-là.
2: Et ben voilà, elle en écrit plein. Elle est morte en 1997, mais de 1926 à 1997, elle a passé 36 ans à faire un boulot de dactylo, secrétaire dans des bureaux. Et à 36 ans, elle s'est éveillée à la politique, notamment par la galère d'Algérie. Voilà, où elle s'est rendue compte un peu du système politique qui l'entourait. Et donc, elle a quitté son travail. Pour une femme, dans ces années-là, c'était quelque chose. Quitter son travail pour faire de la musique professionnelle. Et voilà.
0: Elle a changé de travail, quoi.
2: Elle a changé de travail. Et par son allure, son style... Ses textes rebelles et ses engagements, Colette Mani est un personnage singulier de la chanson contemporaine, on peut le dire vraiment. Souvent délaissée par les médias, normal en fait, parce que les médias étaient déjà à l'époque cloisonnés déjà à certaines choses. Et voilà, elle trouve la notoriété dans les années 60 grâce au succès de Mélocotone. Mais donc c'est ce que je vous disais, la guerre d'Algérie a vraiment été l'événement déclencheur dans sa prise de conscience politique. Appuyant sa voix grave sur des textes très engagés, elle s'est aussi préoccupée des problèmes de ce monde. Donc vous pouvez écouter l'album Vietnam 67 et mai 68, témoignage d'une même période contestataire. L'album Répression en 1972, que je vous conseille vraiment d'aller écouter parce que c'est vraiment contemporain, dont plusieurs titres, portent la parole de l'Amérique noire. Voilà, en 91, elle dénonce les injustices, les inhumanités et le péril écologique. Donc c'est tellement prégnant dans les luttes féministes aujourd'hui. Voilà. Donc je vous conseille un petit extrait qui fait 9 minutes, qui est très court. Qui s'appelle Répression et Exil, qui est sur la RTS, la radio suisse, parce qu'en France, on ne lui donnait pas vraiment la parole. Mais vous pouvez retrouver ce petit extrait de 9 minutes où on comprend tout le personnage. Voilà, elle est filmée, il y a des extraits de ses textes les plus engagés et en même temps, on la voit dans toute sa force et sa compréhension politique. Elle se défend d'être une artiste engagée, mais voilà, après on s'en fait son choix. Et la deuxième artiste dont je voulais vous parler, c'était Catherine Ribeiro, qui est née en 41 et qui est morte en 2024. Humaniste, militante, ses engagements multiples pour la Palestine, pour les réfugiés chiliens, fuyant le coup d'État de... Ça me donne envie de pleurer.
3: Tout va bien, Mathilde.
2: Tout va bien. Pour les réfugiés du franquisme, pour les anarchistes, etc., etc. En fond, dans les années 1970, une, entre guillemets, passionnariat rouge. Vous irez voir ce que ça veut dire une passionnariat rouge et ça vous en dira long sur Catherine Ribeiro. Elle est qualifiée également de grande prêtresse de la chanson française. C'est une femme qui a quand même écrit de nombreux textes et qui a produit beaucoup d'albums. Voilà. Après, elle avait quand même ce refus des projecteurs et ses choix artistiques radicaux la poussèrent peu à peu en marge de l'industrie musicale qui grandissait et proliférait sur des choses bien plus consensuelles qu'elle pouvait chanter. Voilà, et la chanson de Catherine Ribeiro que j'adore et qui m'inspire et me nourrit, c'est « Tous les droits sont dans la nature ». Voilà. Donc voilà, je vous laisse avec ces petites infos. Et puis, entre Mathilde, Catherine Ribeiro et Colette Mani, vous pouvez trouver plein de choses belles pour armer la lutte aujourd'hui. Mmh. Voilà.
0: Merci Mathilde.
2: Avec plaisir.
0: Et moi.
2: Merci Mathilde. Merci à vous les gars.
0: Et Colette Mani, je connais parce que il y a eu dans la revue dessinée, il y a un numéro, il y a le truc musical là qui est tout dessiné en noir et blanc où j'aime beaucoup la graphie, de ce truc là. Et ils ont fait un numéro sur Colette Mani.
2: C'est vrai.
0: Ouais. Ah, sur l'histoire bien. De voilà, il y a toute l'histoire de la dame et tout. Et c'est comme ça que je connais. Et Catherine Ribeiro, je suis pas sûr qu'il l'ait fait, mais voilà. Mais en tout cas, il y avait Colette Mani. Et c'était assez ouf l'histoire. Enfin,
2: voilà.
0: Complètement inconnue, voilà. Ouais. Et après, du coup, tu vas dans Internet, tu cherches et puis sur les sites de plateformes de musique, de tout ça. Ça on te propose la Calligramme Super Larsen de réécouter toutes les mensuelles, tous les podcasts, tout ça. Et après, tu peux trouver Colette Mani. Et du coup, voilà. c'est dispo et ouais, c'était pas mal.
2: Ah, c'est super, il faut aller les écouter.
0: Ouais, je suis d'accord. Moi, j'ai noté parce qu'après, Mathilde a dit plein de choses. Alors moi, je note à chaque fois, clac, clac, et je réécoute quand j'entends chez moi. Voilà. Et souvent, les choix de Mathilde, ils sont approuvés Super Larsen, quoi.
1: Et bah, quand une émission musicale de Mathilde ?
0: Ah, maintenant que tu animes des émissions, c'est vrai que tu pourrais animer une émission musicale.
2: On n'en est pas là.
1: Quand on aura un studio de radio fixe, un jour peut-être.
2: Peut-être.
0: Dans un grenier quelconque, sous les tuiles, en plein mois de juillet, pendant une période de canicule, on sera bien. Ça fait rêver, hein ?
2: Ben, moi, j'ai visité le lieu tout à l'heure, ça fait rêver.
0: Ah. Ouais, on ne peut pas trop en dire, mais on a peut-être un des plans, projet pour faire un studio fixe de radio, voilà, dans un local. Ouais. Voilà, on ne peut pas trop.
1: Chaque fois, il faut lancer des petites choses.
0: Oui, bien sûr. Voilà, non, tout à fait.
1: On parlait de FM.
0: Ben voilà, c'est ça. Puis après, on a des copains à Amber, à super. Ils ont un studio à demeure et c'est quand même assez pratique d'arriver, s'asseoir, appuyer sur marche et blablabla.
1: Mais on restera toujours à la clé, à Grenouille. Voilà, c'est bien de faire de la radio dans des conditions professionnel de temps en temps, mais aussi être dans un café où tout le monde peut venir, s'essayer à la technique, à parler, c'est important. C'est ça aussi la radio, c'est la proximité, on se rencontre, on échange, on discute,
0: c'est
1: qu'on
0: un
1: soit
0: labo...
1: 2 ou 350.
0: 350 000, c'est un laboratoire.
1: C'est un labo.
0: Ouais, Super Larsen reste un laboratoire et du coup, chacun est libre de vous venir proposer, de se prêter à l'exercice. Donc, n'hésitons pas. Merci beaucoup Mathilde.
2: Merci Radio Larsen, à bientôt.
0: Donc en avril, on annonce les dates de ton émission musicale ?
1: Non, on ne va pas lui mettre la pression.
0: Allez,
2: moi je Mathilde. Reviens tranquillement.
0: Tu as réussi
2: fois.
0: À animer une halle au grain complète en 2025 avec moi. Donc si tu vois, il n'y a pas de... Moi je sens bien.
2: J'ai pas animé grand chose.
0: Je
2: mais...
0: le sens bien.
1: Bon, en tout cas, on a plein d'émissions musicales
0: d'émissions.
1: Sur Super Larsen.
0: Bon,
1: je pense à la MLF, Disto
2: ouais,
1: Enterry.
2: C'est ça.
0: Ah ouais, les distos.
1: Ah, les distos Enterry qui reviennent bientôt avec une
0: c'était
1: émission.
0: C'était ça, j'avais une question.
1: Sur le.
0: Le Yodel Metal.
1: Non, pas le Yodel Metal.
0: Le Yodel Country.
1: Non. Avec de l'accordéon.
0: Ah, oh, le Yodel Accordéon.
1: Non.
0: Yvette Horner Yodel.
1: Yvette Horner, on a fait.
0: Oh là là. Une émission accordéon.
1: Et j'ai un trou. Du Musette, bien évidemment.
0: Ah ouais, d'accord.
1: Avec des invités spéciales Musette, tout à fait.
0: Des invités spéciales musées.
1: Voilà. Wow. Et André Larivière a dans les cartons une suite aux musiques latino et hispaniques sur le rock des années 70, je crois. Donc voilà, donc il y a plein d'émissions musicales.
2: Il faut aller écouter Radio Larsen, vraiment, parce que c'est vrai qu'il y a le live et que c'est trop bien, mais vraiment, les podcasts, les meufs sonores, Alex, il y a des milliers de choses. Et
0: un truc, ouais, je l'ai écouté l'autre fois en voiture, et il n'y a pas de pub. Et ça, mine de rien, la vie moins chère, gna gna gna, les kiwis à 2 balles et machin. Non, ça n'existe pas. Non, Super Larsen, c'est musette, après chanson française, après c'est trash metal hardcore, après il y a de la dub, après c'est de l'électro, après voilà. Mais il y a zéro pub. Et ça, quand même,
1: ça fait du bien.
0: Ouais, c'est bien. Franchement, c'est bien. Ouais. Franchement, c'est bien. Non, c'est... Ouais.
1: Et on va le garder.
0: Non, on a dit pas de fausse pub et pas de chiasse pop. Donc, donc voilà. Bon, bref. 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
0: Et puis, en dispo, superlarsen.fr. Je ne sais plus c'est quoi le... Voilà, mais sur les internets, retrouvez-nous. N'hésitez pas. Venez nous voir.
1: On se retrouve aussi le mois prochain. À la clé. Le deuxième jeudi du mois.
0: Le 9 avril.
1: À 18h.
0: Tout à fait. Venez nombreux, n'hésitez pas. En plus, le mois d'avril, c'est le mois du printemps. C'est le mois où il ne fait plus froid. C'est le mois où on commence à mettre des claquettes et des petits bermudas.
1: Mois d'avril, ne te découvre pas d'un fil.
0: On sera aventurier. Enfin, voilà. Mais du coup, ça sera l'émission du printemps.
1: Tout à fait. L'émission du printemps.
0: Thématique.
1: Voilà.
0: Avec une émission musicale du printemps. Non, elle est partie. Non, on va pas.
1: Et on remercie aussi Camille pour la technique. On la remercie au début et à la fin.
0: Merci voilà, Camille.
1: Qui a beaucoup aidé à installer avec Mathilde, avec Alex.
0: Sans qui, dans l'ombre, on ne l'entend jamais, Camille, mais cette émission, cette articulation, ce professionnalisme dans la qualité du son, les interactions, dans les enchaînements sonores divers variés, le fait d'avoir du live aussi en début d'émission, le grand architecte, le grand Manitou, Camille. Merci Camille. Si vous voulez faire la technique, venez voir Camille aussi, il peut vous apprendre comment on fait.
1: Allez, on conclut Clément. Je sens que tu es content d'être là et que tu veux
0: pas
1: lâcher
0: ce micro.
1: Fois,
0: mais... trop, mais...
1: À un moment,
0: mais Camille
1: il faut
0: a eu la politesse de pas me couper encore. Allez, on se donne rendez-vous le 9 avril. D'ici là, prenez soin de vous. À très bientôt. Merci public d'être venu. Bon retour à chacun.
1: À la prochaine.
0: Et il y a concert de Mick Macbazar dans la foulée à 20h à la clé. Venez nombreux. Merci à vous. À bientôt.
1: Ciao.
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0: Bonjour à tous. Pour ce podcast sur les associations de notre territoire, nous sommes avec Marline Fayollet qui nous parle de l'association L'Audacieuse.
1: Oui, tout à fait. Donc, L'Audacieuse, c'est une association d'éducation populaire qui utilise l'art pour permettre aux individus de s'exprimer, de tisser du lien et de trouver ensemble des réponses aux enjeux, qu'ils soient autant individuels que collectifs ou sociétaux. Du coup, comme valeur, on a l'éducation populaire, la solidarité et le développement durable. Dans notre idée, on fait de l'éducation de tous et toutes, par tous et toutes. L'idée étant qu'on soit plutôt dans l'horizontalité et qu'on échange des savoirs tout en respectant nos limites et notre dignité. On parie sur l'art comme vecteur d'expression individuelle et d'expérimentation collective, parce qu'on considère que ça stimule l'estime de soi, que ça permet de plus facilement se sentir appartenant à un groupe, de s'impliquer dans la dynamique. Et voilà, ça c'est un peu ce qu'on fait en large. Et dans le détail, on a différents outils. Notre principal outil de travail, c'est le théâtre de l'opprimé, qui est une forme de théâtre interactive qui vient du Brésil des années 70 et qui a du coup un but d'émancipation et de changement social. Le but de ce théâtre, en fait, c'est que on échange sur des situations qui sont insatisfaisantes. Soit on monte en spectacle, soit on fait des ateliers et on les met en scène et ensuite on propose aux participants de modifier les scénettes pour trouver ensemble des solutions qui pourraient améliorer la situation. Donc soit quand c'est en spectacle, on propose aux gens de monter sur scène et puis de prendre la place d'un personnage, de rajouter un personnage. Et quand c'est en atelier, on se base plutôt sur des histoires personnelles et pareil, on propose aux gens de venir faire de l'intelligence collective comme ça en s'apportant des solutions et en venant s'entraîner. Parce que on n'est pas toujours apte à faire face aux oppressions sans entraînement. Bah, le cerveau a un peu tendance à geler dans ces cas-là. Donc l'idée, c'est de se servir de cet outil aussi pour s'entraîner et ne pas avoir à revivre des situations insatisfaisantes. Ça, c'est la partie théâtre de l'opprimé. On a aussi des ateliers artistiques qu'on veut intergénérationnels ou interculturels. C'est-à-dire qu'on travaille là avec d'autres structures ou des compagnies artistiques ou des artistes indépendants pour aller à la rencontre de différents types de populations, qu'ils soient plus ou moins jeunes, plus ou moins français d'origine, et d'utiliser l'art comme voilà comme moyen d'expression et de l'occasion de créer quelque chose ensemble, de d'avoir un langage commun. C'est ça l'idée quoi, c'est de faire des temps de rencontre pour créer ensemble. Ça, c'est un peu les deux outils qu'on utilise.
0: Très bien. Et vous avez des projets pour cette année?
1: Alors pour 2025, on a deux gros projets qui arrivent, qui sont la création de spectacles du coup de théâtre de l'opprimé. Un avec des femmes paysannes sur du coup la place des femmes dans le milieu agricole. Et autant des femmes qui sont en cours d'installation, installées, mais aussi des femmes qui sont à la retraite. Et donc l'idée, c'est vraiment que les femmes, voilà, on fait des ateliers pour qu'elles expriment leur vécu et que ce soit elles qui montent sur scène et qu'on aille les représenter ensuite. Et on a un deuxième projet de création de spectacle qui est sur la précarité menstruelle, qui est en lien notamment avec Alice Trait d'Union, le planning familial et la mission locale, qui a pour but d'aller convaincre les élus de mettre des choses en place et de prendre ce sujet à bras le corps. Voilà, donc tout ça c'est encore à définir, hein, c'est des partenariats qui définissent, mais en tout cas c'est les gros chantiers de l'année. Et puis après on a des petits projets qui permettent de faire de l'entraînement verbal voilà, pour s'entraîner, comme je vous disais tout à l'heure, de l'analyse professionnelle. On a chaque année un projet avec le CADA de Langeac de création artistique. Je ne sais pas trop ce que ça va donner cette année, mais en tout cas, on le fera forcément. Voilà pour les projets de l'année.
0: Très bien. Eh bien, je vous remercie, Marlene, et puis nous vous donnerons votre contact sur le site avec ce podcast. Merci,
1: Parfait.
0: Marlene. Au
1: Merci
0: revoir.
1: beaucoup. Au revoir.
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0: 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Bonjour à tous chers amis, bienvenue à la chronique Altistoria. Vous savez, c'est l'émission qui ose, avec humilité, remettre au goût du jour un certain pan de notre histoire locale, car notre territoire altigérien, il est riche, chers auditeurs, et vous le savez puisque vous m'écoutez chaque semaine, il est riche d'une histoire locale qui a façonné nos modes de vie, nos paysages, nos traditions, notre façon de penser aussi parfois. Au fil des siècles, notre société de Haute-Loire, eh bien, elle s'est construite avec les régimes politiques du pays, bien évidemment, les religions, les traditions, les guerres parfois aussi, les croyances, mais aussi, les faits divers et la vie locale des villages. Nous avons aujourd'hui avec nous le plaisir de recevoir Jean Piludu, alias Papou Poustache, fin connaisseur de l'histoire auvergnate, qui est aussi connu de certains autres médias, comme de TF1, France 3, France Bleu. Bonjour Jean.
1: Bonjour Louis.
0: Merci Jean d'avoir accepté notre invitation. Alors Jean, vous êtes un peu une figure de l'histoire locale, hein. Vous êtes un grand passionné de l'histoire de Haute-Loire, mais aussi plus généralement de l'histoire auvergnate. Vous tenez un blog sur le sujet appelé L'Auvergne vue par Papou Poustache. C'est vous aussi qui administrez la page Facebook Auvergne, qui compte plus de 37 000 abonnés. On y retrouve sur ces supports la vie des villages d'Auvergne, leurs traditions, les cuisines auvergnates, l'histoire, les légendes d'Auvergne. On a même un peu de littérature auvergnate. Et depuis de nombreuses années, vous vous penchez, Jean, sur cette histoire. Et aujourd'hui, vous nous emmenez le temps d'une chronique dans l'histoire du village d'Auzon, qui est votre village, si je me trompe
1: pas.
0: C'est
1: ça, tout à fait.
0: Voilà, qui regorge lui aussi de croyances et de spécificités historiques. Tout d'abord, où se situe votre village d'Auzon?
1: Le village d'Auzon se situe aux confins du département de la Haute-Loire, en limite du Puy-de-Dôme.
0: Donc au nord-nord.
1: Voilà. Auzon, c'est une petite cité de caractère. Elle est sise sur un éperon rocheux au confluent de deux ruisseaux, donc c'est l'Auzon qui a donné le nom du village, et le Godarel. La cité médiévale d'Auzon doit sa réputation à sa collégiale. Elle est du XIIe siècle. Elle est très très visitée, il y a plus de 5 000 visiteurs, enfin entre 5 et 10 000 visiteurs par an. Elle fait partie, alors le village, il fait partie des 13 bonnes villes de Basse-Auvergne. Elle est appelée ainsi parce qu'en rejoignant le camp de Charles VII, alors c'est autour de après la guerre de Cent Ans, en refusant d'ouvrir leurs portes aux rebelles, donc elle a pris ce titre. Auzon, c'est une bourgade pleine de charme, avec des jardins suspendus, son chemin de ronde, des murailles où s'accroche la giroflée ou la valériane, si vous allez dans Auzon, c'est encore le cas, elles sont en pleine en fleurs aujourd'hui. Pendant la guerre de Cent Ans, c'était une cité importante pour le commerce, pour cité en plus administrative. Et c'est pour cela que les Anglais y firent un siège afin d'affamer les habitants. Ils voulaient prendre possession du bourg. Et un jour, comme il ne restait plus qu'un cochon, un habitant eut l'idée de faire manger le restant des vivres à ce cochon et de faire en sorte que celui-ci il s'échappe. Donc ils l'ont lâché. Les Anglais ont attrapé le cochon, ils l'ont éventré. Et quand ils ont vu toute la victuaille qu'il y avait à l'intérieur, ils se sont dit s'ils donnent tout ça à un cochon, c'est pas la peine qu'on reste ici. Et ils ont levé le siège, ils sont partis assiéger la ville de Brigoude, mais ça c'est une autre histoire. C'est comme ça que Auzon a été sauvé par un cochon. Donc, souvent vous me demandez, vous voulez une légende? Et c'est la légende.
0: Ouais, on est d'accord, légende ou réalité historique, je crois que c'est vite tranché.
1: Ouais.
0: Plutôt une légende.
1: Je pense que c'est une légende, oui, mais c'est une légende d'autant plus que si les gens de Narbonne sont là, ils vont dire que ou le Carcassonne, enfin un des deux, ils vont dire que c'est la leur. Donc voilà.
0: Donc Auzon, le village d'Auzon situé à l'extrême nord de la Haute-Loire, aurait été sauvé pendant la guerre de Cent Ans de l'occupation anglaise par un cochon. C'est étrange le cochon, non? Ça symbolise peut-être le repas principal des villages de l'époque.
1: Ça, voilà. Ouais. C'est toujours de l'actualité, même aujourd'hui. Je ne sais pas dans nos campagnes, mais c'est les campagnes de la Haute-Loire. Tuer le cochon, c'est une tradition. Je pense que, Louis, ici, à Saint-Jos, ça doit se faire pareil.
0: Ouais.
1: Les gens dans les familles, ils élevaient leur porc. Ouais. Et jusqu'au bout, quoi.
0: C'est un élevage local, vernaculaire simple, facile d'entretien. Et puis, c'est une viande qui n'est pas chère aussi.
1: C'est ça. Voilà, c'est ça. Et puis, elle mange tous les restes et tout ce que, voilà.
0: Ouais.
1: Ce qu'on a dans la maison, quoi.
0: Double efficacité du cochon.
1: Voilà, donc le compostage, il savait déjà se faire à l'époque.
0: Ah oui. Les Anglais, est-ce qu'ils réussirent à pénétrer le village d'Auzon historiquement?
1: Alors aujourd'hui, je dis que les Anglais n'ont pas pénétré Auzon. Jamais. Alors aujourd'hui, c'est plus vrai. À Auzon, nous avons beaucoup d'Anglais.
0: Ah bon? Ah, d'accord.
1: Mais ils ne l'ont pas assiégé, ils sont venus acheter des maisons.
0: Pacifiquement.
1: Et non seulement ça, il y en a même qui nous nourrissent puisqu'ils tiennent le restaurant en bas dans le village. Voilà.
0: La guerre est terminée. Ouais. Place à la paix et
1: à la
0: cohabitation.
1: C'est ça.
0: La cohabitation. Est-ce que la distinction entre la légende et l'histoire est facile sur ce sujet? Et puis en général, en fait, ma question c'était plutôt ça aussi, c'était le légende, histoire vraie. Est-ce que parfois la frontière elle est floue?
1: Souvent elle est floue. Souvent, voilà, c'est compliqué de même déjà pour des histoires. Sans parler de, ça c'est un peu rocambolesque, mais même sans des histoires où c'est juste la limite, on n'arrive pas à savoir. En fait, le bouche à oreille fait que l'histoire elle est transformée, mais c'est valable pour tout, quoi. C'est,
0: ouais.
1: Ou transformée ou enjolivée. Voilà.
0: Est-ce que derrière une légende se cache quelque part un bout de réalité historique?
1: Ben, il y a au moins un bout de réalité historique, c'est la partie que c'est vrai que les Anglais étaient aux portes d'Auzon.
0: Oui.
1: Voilà, donc ils étaient sous cette porte, ça s'appelle la porte du Brugelé, hein, ça fait partie des monuments classés. Effectivement, ils étaient derrière. Ils ne sont jamais rentrés, mais voilà, c'est...
0: Donc dans les archives, on a l'attestation quand même, dans les archives historiques, de la présence des Anglais à proximité d'Auzon.
1: Oui, puisque...
0: Ils sont là, quoi.
1: Oui, puisque ben, du temps de Charles VII... ils étaient déjà là, quoi. Voilà, c'est ça.
0: Est-ce qu'il y a des affrontements, pas à Auzon même, mais autour d'Auzon? Est-ce qu'on a des traces d'archives de batailles?
1: J'ai pas de souvenirs, enfin pas de traces comme quoi il y a eu des batailles. Enfin, chez nous, il n'y a pas eu de bataille. Hein. On parle que de sièges.
0: Oui.
1: Après, on n'a pas parlé de bataille où j'ai aucun document. Hein.
0: Si nos auditeurs, Jean, ils souhaitent venir vous voir, en tout cas visiter Auzon et la beauté de ce village, qui d'ailleurs, vous nous en parliez tout à l'heure là, en coulisses, a remporté il y a peu le concours des villages du journal du Progrès.
1: C'est ça, oui.
0: Voilà, donc ça a l'air d'être un village quand même qui vaut le détour. Comment est-ce qu'on fait pour le visiter? Qu'est-ce qu'il y a à faire?
1: Donc déjà, Auzon, pour y venir, il faut aller, comme je vous l'ai dit, hein, c'est carrément au nord du département, en limite du Puy-de-Dôme. Donc le village, il se mérite, hein, parce qu'il est perché, il a des rues pavées, il y a quatre entrées, donc pour rentrer dans le bourg, il n'y a que quatre entrées, dont une seule est féodale, les autres, les portes ne sont plus, hein, c'est plus de portes. Bien sûr, il ne faut pas manquer la collégiale. Hein. Comme je vous l'ai dit, la collégiale est du XIIe siècle. Nous avons la halle du XIIIe siècle où se faisaient des échanges commerciaux. Le chemin de ronde. Alors, chemin de ronde, c'est... Bon, il reste des murs, mais en fait, c'est devenu un parc naturel avec la biodiversité en plein centre du bourg. On peut se promener ici et vous allez... Donc, quand vous allez vous promener, vous allez trouver des plantes ancestrales, mais vous allez aussi trouver des plantes, des fruitiers, puisqu'on a... La commune s'est engagée à mettre des fruitiers sur tout son territoire. Donc aujourd'hui, il y a 60 fruitiers. Donc les gens peuvent, suivant la saison de l'année, c'est permis d'aller cueillir des fruits. Donc au chemin de ronde, il y en a. Il y a le jardin des senteurs. Alors le jardin des senteurs, c'est un jardin qu'on a créé avec toutes des plantes aromatiques. Donc les gens peuvent cueillir, sentir, goûter. Et on a réhabilité tout ce secteur. Tout fait par des bénévoles. Alors, il en est passé plus d'une soixantaine tout au long des chantiers où on a fait des murs en pierre sèche, des boisés, des broussaillés. Enfin, les habitants, mais les gens aussi venus d'ailleurs. Voilà, je vous conseille donc d'aller à Auzon. Il y a des musées. Donc, il y a un musée de la Vespa, il est unique. Donc, il est en bas du village, il est unique en France. Hein. C'est un petit passionné. Alors, c'est un Hollandais. Donc, qui est là, qui a installé ça dans l'ancien cinéma. Il a fait un super musée où vous pourrez voir des choses que vous verrez nulle part ailleurs, puisqu'il y a des Vespa, de la date des Vespa, de l'origine. On a un écomusée. Alors l'écomusée, lui, ben, il est ouvert que l'été, mais il peut s'ouvrir aussi sous réservation pour les scolaires. C'est, là aussi, on retrace toute la vie du village, et sa vie, et ses cultures, et ses, sa passementerie, c'est l'école d'autrefois. Enfin, il y a tout un tas de choses, voilà.
0: Est-ce que nos éditeurs pourront y trouver une trace du cochon d'Ozon ?
1: Ils trouveront une trace du cochon, au moins par la porte où il s'enfuit. Ouais. Et puis par les gens, c'est en fait, si les vrais villageois, si vous leur demandez, ils vont se faire un plaisir de vous le raconter.
0: Ils connaissent tous.
1: Ils connaissent tous. Mmh. Vous savez quand même que Tom Novembre l'a raconté sur France Bleu National, donc cette histoire.
0: Ouais,
1: je suis d'accord. Pas le seul à le raconter.
0: Non, je sais pas.
1: Ah,
0: ouais,
1: si. Okay, si vous tapez France Bleu cochon d'Ozon, vous verrez.
0: D'accord, donc une histoire qui a fait le tour de la France apparemment.
1: Il la raconte beaucoup mieux que moi. Hein.
0: Oui. Merci Jean d'avoir accepté mon invitation.
1: Merci Louis, c'est gentil.
0: Merci.
1: D'avoir accepté.
0: Merci. Je rappelle à nos auditeurs que Jean est un fin connaisseur d'histoire auvergnate et altiligérienne. Il tient un site internet, un blog qui est très complet sur lequel vous pouvez retrouver vraiment plein de choses en lien avec l'histoire locale, la littérature, de la cuisine, la vie des villages en général, les traditions, les croyances, les légendes populaires. Vous tapez sur internet CP Auvergne, C comme Carole, P comme Patrick, CP Auvergne, Papou, plus loin, Poustache, et vous tomberez sur cette pépite de l'histoire locale. Vous voulez en dire un mot, Jean ?
1: Ben écoutez, voilà, si vous venez, ben, le but en fait de mon blog, ben, c'est de satisfaire tous les gens, tous les villageois, le plus petit village que ce soit. En fait, les recherches, souvent, c'est une petite plaque dans votre village. Vous mettez un nom, un gars, tiens, ce gars, il est là. Et ça suffit, c'est un déclic pour que je puisse faire un article et puisse faire des recherches et que je puisse publier. Voilà, c'est tout. C'est votre vie. Et j'essaye de retranscrire à travers mes petites visites. Voilà. Merci de votre accueil, quand même.
0: Merci à toi, Jean. On peut aussi te contacter hein, sur ton blog, je précise. Si jamais vous avez comme projet de vouloir un peu redorer votre histoire locale de votre village, que vous souhaitez en faire un article dessus, je sais pas. Tentez votre chance, contactez Jean. Peut-être qu'il répondra favorablement à votre
1: demande. C'est sûr, je répondrai favorablement. Voilà. Toutes les petites anecdotes méritent d'être connues. Comme la grande histoire. Donc, si vous en avez, n'hésitez pas. Et si vous avez aussi des photos inédites, hein, quoi. C'est parce que on a les cartes postales anciennes, c'est bien, mais souvent, il y a des photos. Dans les photos de famille, vous avez vos paysages derrière, vous avez votre histoire, et ça m'intéresse. Et puis, ça peut faire un article. Voilà.
0: Vous vous administrez aussi, vous tenez à jour la page Facebook Auvergne.
1: Oui, c'est ça, oui.
0: Qui compte près de 37 000 abonnés.
1: Il y a 37 000 abonnés. Ouais, écoute, je m'en sers pour passer mes publications, mais aussi je prends des publications d'autres, hein, tout ce que je trouve intéressant. Et il y a un petit truc sympa, c'est le dimanche, mais il y a la petite histoire du dimanche. C'est une petite blague qui est mise à l'ordre, que je la mets localement. Voilà, c'est une blague nationale qui devient locale. Souvent, j'en profite pour citer un petit village. Alors, j'espère que je ne vexerai pas les villages que je cite au fur et à mesure. Mais bon, quand c'est trop tendu ou trop hard, je ne mets pas de nom.
0: Il faut savoir rire, c'est l'essentiel de la vie.
1: C'est ça.
0: Merci pour ton expérience
1: et
0: ta gentillesse.
1: Super de m'avoir accueilli.
0: Merci à vous, chers auditeurs, de m'être fidèles de semaine en semaine. C'était la chronique hebdo Altistoria. Je vous donne rendez-vous la semaine prochaine pour une autre chronique Altistoria, toujours, pour découvrir un autre sujet de notre histoire locale. D'ici là, portez-vous bien. Je vous souhaite une belle soirée ou une bonne journée en fonction de l'heure à laquelle vous nous avez écoutés avec Jean. Je vous dis à la semaine prochaine. À très bientôt. Prenez soin de vous. 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

qu'un de passionnant. 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Je le surnommais Atabaï. Je porte sur moi le livre qu'il a écrit, un livre sur ma famille qui raconte l'histoire des grandes familles arméniennes.

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0: La question c'est, et si tu devais me raconter ta chanson? Une chanson que t'écoutes souvent, une chanson que tu chantes souvent, qui te revient en tête, ou une chanson que tu vas chercher, que tu vas écouter pour une raison qui était propre. Et toi, c'est quoi ta chanson?
1: Bonjour, je sais pas, enfin bon non, mais c'est que c'est en fait moi c'est la chanson s'appelle Coutilu d'ici et c'est une chanson sicilienne et c'est que j'aime bien cette chanson en fait et donc je vais la chanter quoi. Et donc c'est Coutilu d'ici Catayu la Sari. 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

0: Quand j'ai rencontré Dina, elle m'a fait découvrir Bobby Lapointe, et notamment la chanson T'as Cathy t'a quitté. Pendant longtemps, ça a été notre chanson phare. On l'a chantée
1: Talisman.
0: plusieurs fois
1: Ah
0: devant,
1: ouais, ça fait.
0: dans des occasions, on va dire, festives et amicales. Voilà, donc ça donne.
1: On l'a un petit peu oublié quand même.
0: Ouais, on n'ira pas jusqu'au bout. On démarre à 3.
1: Oui.
0: Deux. Ce
1: Ce soir
0: soir au
1: au bar
0: bar,
1: de la
0: Garrigan a garé
1: Garigorin,
0: noir et n'arrête guère de
1: de
0: boire,
1: bois,
0: car
1: car
0: sa
1: sa
0: Katia,
1: Katia,
0: sa
1: sa
0: jolie
1: jolie
0: Katia,
1: Katia
0: vient
1: vient
0: de
1: de
0: le
1: le
0: quitter,
1: quitter,
0: sa
1: sa
0: Katia
1: Katia
0: l'a
1: l'a
0: quitté.
1: quitté.
0: Il
1: Il
0: a
1: a
0: fait
1: fait
0: chou
1: chou
0: blanc
1: blanc
0: ce
1: ce
0: grand-duc
1: grand-duc
0: avec
1: avec
0: ses
1: ses
0: trucs,
1: trucs,
0: ses
1: ses
0: astuces
1: astuces
0: de
1: de
0: russe
1: russe
0: russe
1: russe
0: blanc.
1: blanc.
0: Ta
1: Ta
0: tactique
1: tactique
0: était
1: était
0: toc,
1: toc,
0: dit
1: dit
0: Igor.
1: Igor, ivre mort
0: Alors,
1: au
0: au comptoir
1: comptoir
0: du
1: du
0: bar,
1: bar,
0: un
1: un
0: russe
1: russe
0: blanc
1: blanc
0: qui
1: qui
0: est
1: est
0: noir,
1: noir,
0: quel
1: quel
0: bizarre
1: bizarre
0: hasard
1: hasard
0: se
1: se
0: marre,
1: marre,
0: les
1: les fêtards
0: fêtards
1: païens
0: païens
1: du
0: du
1: bar,
0: bar,
1: car
0: car
1: Igor,
0: encore
1: Igor,
0: Igor,
1: Igor,
0: Igor, et près de
1: méprise
0: son
1: son
0: oreille,
1: oreille,
0: merveille,
1: merveille,
0: un
1: un
0: réveil
1: réveil
0: merveille,
1: merveille,
0: lui
1: lui
0: prodigue
1: prodigue
0: des
1: des
0: conseils
1: conseils
0: pendant
1: pendant
0: son
1: son
0: sommeil.
1: sommeil.
0: Tic-tac,
1: Tic-tac,
0: tic-tac,
1: tic-tac,
0: ta
1: ta
0: Cathy
1: Cathy
0: t'a
1: t'a
0: quitté.
1: quitté.
0: Tic-tac, tic-tac, ta
1: Ta
0: Cathy
1: Cathy
0: t'a
1: t'a
0: quitté.
1: quitté.
0: Tic-tac, tic-tac,
1: Tic-tac,
0: tes
1: tes
0: cocus
1: cocus,
0: qu'attends-tu?
1: qu'attends-tu?
0: Cuite-toi
1: Cuite-toi
0: tes
1: tes cocus,
0: cocus,
1: ta
0: ta
1: Cathy
0: Cathy
1: t'a
0: t'a quitté,
1: quitté,
0: ta
1: t'a quitté ton
0: Cathy
1: quartier, ta
0: t'a quitté,
1: Cathy
0: ta Cathy
1: t'a
0: qui était toc. Et après, bon, ça
1: quitté.
0: part dans les sables mouvants.
1: Coco.
0: Voilà.
1: Après on a oublié, après on a oublié en fait, c'est vrai que la

0: reçoit autour de notre plateau Christian, qui vient nous parler de son association qui est la Société Mycologique, Botanique et Lichénéologique d'Auvergne. C'est bien ça ?
1: Voilà, c'est bien ça, oui. Nous sommes installés à la Chaise-Dieu, hein.
0: Ok. Voilà,
1: donc c'est bien local. Et on couvre à peu près tous les départements de l'Auvergne.
0: Ah oui, donc voilà.
1: Nous avons des adhérents aussi bien dans l'Allier, la Cantal, la Haute-Loire. Hein. Voilà. Et nous sommes à environ 40 adhérents.
0: Et donc, qu'est-ce qu'on y fait dans cette association ?
1: Ben, on y fait des sorties, hein, des sorties sur le terrain, on fait des conférences. De même, par exemple, nous animons sur les mousses pour le Conseil Général du Puy-de-Dôme, les espaces naturels sensibles, à Vic-le-Comte. Voilà, donc demain après-midi, si des gens veulent venir, ils sont bienvenus, on est déjà une vingtaine. Vingtaine, c'est du tout public, donc il n'y a pas de prérequis. Et c'est demain après-midi, donc la Maison des espaces naturels à côté de Vic-le-Comte.
0: D'accord.
1: Voilà, donc là, ça commence par une conférence où on donne les bases sur les mousses. Et après, nous allons sur le terrain, nous allons expliquer sur le terrain les mousses, on prend des échantillons. Et après, on retourne en laboratoire avec les microscopes et puis on regarde tout ça. En principe, ça plaît bien.
2: Alors, qu'est-ce qu'elles ont de particulier, ces mousses, qu'on les regarde
1: Les mousses, il y en a de partout. Hein. Si vous regardez bien, aussi bien sur les arbres, sur les rochers, sur le sol. Et personne ne les regarde. Donc, c'est pour faire passer le message que c'est quelque chose qui fait partie de notre nature et qui est important. Quoi.
0: Donc, dans l'association, c'est des passionnés de botanique, de...
1: Voilà, on a des... Un peu dans tous les domaines, on a des spécialistes, quoi. Moi, pour ma part, j'ai fait de la mycologie pendant 35 ans. Donc, j'ai changé. Là, maintenant, je suis sur les lichens et les mousses depuis une douzaine d'années.
0: D'accord.
1: Et c'est plus intéressant.
0: Ah bon? Pourquoi?
1: Parce qu'il n'y a personne qui me demande si ça se mange.
0: Voilà. On peut pas manger les lichens?
1: Non, il vaut mieux pas, non.
0: Ok, d'accord. J'avais cru entendre qu'on pouvait manger les lichens. C'est vraiment, on avait ça.
1: Oui, non, il y a quelques restaurants. Là, je crois, dans les Pyrénées, il y en a un. C'est vraiment n'importe quoi.
0: Et les mousses, on peut les manger ?
1: Non, non plus, non. Non, non. Mais moi, je suis surtout sur les lichens. Là, j'ai écrit un bouquin et je vais en écrire un deuxième. Les lichens sont là depuis 500 millions d'années. Et pour résister à tout ce qui s'est passé depuis, ils ont élaboré des substances pour se protéger. Et nous, justement, on travaille sur ces substances. Et ça sert pour la pharmacologie.
2: Oui, du coup, c'est ça, c'est l'intérêt de s'intéresser à leur façon de s'adapter. Est-ce que vous étudiez ou les conférences montrent, peut-être je me trompe, mettent en relief le... Alors,
1: ben, disons,
2: j'ai peur d'avoir mal compris, alors j'y vais là, mais...
1: Si vous voulez, non, le président de... Non, moi, je fais partie aussi de l'Association française de lichénologie. Et notre président a un laboratoire à Rennes où ils font les extractions des acides lichéniques et qui regardent ce qu'on peut en faire.
2: Oui, voilà. Donc, il y a un but d'utilisation
1: de soins. Oui, c'est pas bêtement comme la mycologie, enfin, comme les champignons. Je dirais pas la mycologie parce que c'est une science. La mycologie, on s'occupe pas de savoir si ça se mange ou pas. Mais en lichen, ce qui est important, c'est vraiment toutes ces substances. On a trouvé à peu près 1000 substances déjà. Dans les lichens, on a des antibiotiques, des anti-inflammatoires, des anticancérigènes. On a beaucoup de choses. Et c'est nouveau, c'est très peu connu et c'est pour ça aussi que ça me passionne. Parce que derrière, il y a quelque chose d'important.
2: Et est-ce que ça va... Alors... Est-ce que les gens vont pas se mettre à aller arracher la mousse et les lichens partout
1: Non, mais disons qu'il y a il y a deux sortes de lichens là qu'on a ici, deux espèces qui vont partir à Grasse pour faire fixer les parfums. Parce que si vous fabriquez un parfum que vous n'émettez pas la substance qu'il y a dans le lichen, le parfum s'en va tout de suite. Donc pour qu'il reste sur vous, voilà, c'est une des applications.
0: Est-ce que des non-passionnés peuvent rentrer dans cette association? Ou est-ce qu'il faut déjà avoir un bagage
1: Non, moi je suis ingénieur en électronique, donc je suis vraiment très loin de ça et je suis rentré dedans.
0: Et si on veut venir se former à partir de zéro, c'est possible?
1: Oui, c'est possible, mais après il faut bosser.
0: Ok.
1: Voilà. Étudier les lichens sans prendre le microscope et sans faire d'extraction d'acide, c'est... la botanique à côté, c'est très très facile. Voilà.
0: Et le côté associatif.
1: Les champignons aussi d'ailleurs.
0: Et le côté associatif, il est là pour que vous puissiez partager vos savoirs entre vous, pour pouvoir faire des sorties ensemble. C'est voilà. Quoi le plus de l'association?
1: Oui, et puis, comme je vous dis, demain, on fait une animation, donc pour le tout public, on essaie de passer les messages. Et au départ, l'association faisait surtout de la mycologie, et le niveau ne montait pas, quoi. Et donc, dès que j'ai un peu laissé tomber la mycologie et que je suis passé au lichen, j'ai eu un afflux d'adhérents, mais ils travaillent derrière.
0: Voilà. Ok, ça, il y avait un besoin de parler de ça.
1: Oui. Il y a très peu de gens qui le font, donc, qui te disent ça, donc c'est pour ça que c'est intéressant aussi. Tout ce qui est déjà mâché, c'est pas intéressant. On n'apporte rien. Moi, j'ai l'impression d'apporter des choses.
2: Et alors, justement, il y a un site ou quelque chose où on peut suivre votre actualité et voir les ateliers, les sorties, tous les contacts?
1: Voilà, oui, on a un site qui s'appelle SNBLA.
2: SNBLA,
1: c'est-à-dire Société Mycologique et Botanique et Lichologique d'Auvergne. Voilà, donc sur le site, il y a tout ce qu'il faut.
0: Ok, et eh ben, on dira voir alors.
1: Merci.
0: Et eh ben, merci beaucoup. Et un dernier mot pour la fin ou c'est tout bon?
1: Oui, ben disons que il faut venir vers les lichens parce que c'est vraiment intéressant. Et au moins ça sert à quelque chose. On a quelque chose derrière qui va faire évoluer quand même les connaissances pour guérir les gens. Voilà. Alors que les champignons c'est plutôt pour les tuer.

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0: La question c'est, et si tu devais me raconter ta chanson? Une chanson que t'écoutes souvent, une chanson que tu chantes souvent, qui te revient en tête, ou une chanson que tu vas chercher, que tu vas écouter pour une raison qui t'est propre. Et toi, c'est quoi ta chanson?
1: Alors, moi, il y a une musique que j'aime bien. Je sais pas si c'est ma chanson talisman. J'ai essayé de retourner un peu cette idée de chanson talisman. J'arrive pas trop à savoir si c'est la musique qui fait du bien, la musique qui nous rappelle quelque chose, un souvenir. Voilà, je pense qu'on peut tous voir un peu ce qu'on veut dans la chanson talisman. Mais en tout cas, il y a une musique que j'aime bien, que j'aime beaucoup. C'est Amsterdam de Jacques Brel. C'est une musique que j'écoute depuis enfant. Quand j'étais enfant, en fait, chez mes parents, il y avait très très peu de musique. Ils en écoutaient pas beaucoup. On avait peut-être trois CD, on avait peut-être Brassens, mais chanté par un autre chanteur, parce que mon père, il n'aimait pas sa voix. On avait Claude François, et on avait un CD Brel 15 ans d'amour, où c'était un peu une compile de titres connus de Brel. Donc voilà, on n'écoutait pas grand-chose. Je me rappelle, même avec mon frère, on se bagarrait pour savoir c'était qui notre chanteur préféré, mais on en avait trois qu'on connaissait. Donc voilà, j'avais pas une grande culture musicale, mais voilà, de temps en temps, il y avait Brel, on écoutait dans la voiture, ou je sais pas trop. Et je sais pas, Amsterdam, ça m'a toujours fait quelque chose, sans trop comprendre pourquoi. Et un peu en grandissant, je pense que j'ai compris un peu mieux ce que j'aime beaucoup dans cette chanson, c'est que c'est une grande montée. Ça part tout tranquille et ça monte, ça monte, ça monte toujours. Et à la fin, il éclate, il part, il crie. Et il y a une force, une incarnation dans cette chanson que je retrouve très très peu en fait. Et je crois que c'est plus, voilà, cette incarnation, ouais, c'est les tripes qu'il y met qui m'émeuvent dans cette musique, plus que les paroles qui, bon, font pas forcément grand-chose, qui sont sympas, mais voilà, je sais pas si je suis d'accord avec tout, en plus, dans les paroles. Mais voilà, c'est cette montée. Et en plus, ce qui est rigolo dans cette chanson, si je dis pas de bêtises, je crois qu'en fait, c'était une chanson qu'il aimait pas. Il avait fait une fois à l'Olympia, et il l'avait fait en live. Et le public avait applaudi et tout. Et je crois qu'après, il a toujours refusé de la réenregistrer. Alors, possible qu'il y en ait d'autres et tout, je dis peut-être une bêtise, mais je sais qu'en tout cas, c'est une chanson que Brel n'aimait pas beaucoup. Et la musique que je connaissais est souvent la plus connue. Elle commence avec des applaudissements. Et c'est drôle parce que ces applaudissements, je peux les reconnaître de très très loin. Je me rappelle un blind test où une fois, il y avait juste les applaudissements. Et j'ai trouvé la chanson, les gens m'ont dit, mais comment tu fais? Je dis, ces applaudissements de Brel, je les connais dans... dans le port d'Amsterdam, il y a des marins qui chantent les rêves qui les hantent au large d'Amsterdam. 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
1: Bah, trop bien, Lily, merci d'être venu au plateau.
2: Je t'en prie.
1: T'es venu pour nous parler de ton assaut de self-défense, c'est ça?
2: Voilà, exactement.
1: Self-défense, bon, on a eu un petit aperçu tout à l'heure pour les personnes qui étaient là, mais pour ceux qui sont pas là, qu'est-ce que c'est que self-défense?
2: Alors, bon, ben déjà, hein, du coup, comme dit, c'est de la défense en cas d'attaque dans la rue, ou voilà, hein, la base. Hein. Nous, notre discipline, c'est du self-défense, mais avec une particularité, pardon, c'est que on va se défendre et faire une percussion en même temps. Donc ça va nous permettre de pouvoir défendre face à des adversaires de différentes tailles, même gros gabarits sur des petits gabarits, etc. Parce que justement, tu vas un peu perturber, parce que le gars s'attend pas du tout à ce que tu... En même temps que tu prends un coup, il s'attend pas à en prendre un lui aussi, systématiquement. Donc après, bon, on travaille aussi, il y a beaucoup de travail de clés.
1: Ouais.
2: Les clés de bras, les clés de fait, hein. À savoir que c'est un sport de défense, donc basé sur le respect, déjà, avant toute chose. Donc le but, bon, c'est pas non plus de tuer l'adversaire. Bien que après, si ça arrive vraiment, si on se fait attaquer dans la rue ou quoi, bah vaut mieux se défendre et savoir se défendre comme il faut. Moi. Donc voilà. Après c'est les bases, c'est du défense sur les bases de karaté.
1: Ok.
2: Mais karaté après, ça veut pas dire qu'il faut être ceinture noire de karaté pour faire du self-défense du tout. Bah, c'est n'importe qui peut faire.
1: C'est ouvert à tout le monde.
2: Ouvert à tout le monde.
1: Enfant.
2: Dès 15 ans. Non, dès 15 ans. Parce que c'est compliqué après. C'est quand même compliqué. Donc, il n'y a pas d'âge de limite. Chacun va à son rythme.
1: Et ça demande d'avoir déjà un peu une pratique sportive, d'être déjà un peu, je sais pas. Est-ce que c'est un sport où il faut avoir de la force, par exemple?
2: Non, pas du tout. Pas du tout. Au contraire, en fait, c'est le but. Une clé de bras, même sans force, tu peux la faire à quelqu'un qui a énormément de force. Parce que de toute façon, quand tu vas avoir le poignet en tension, ou la gorge bloquée, ou peu importe, c'est très compliqué. Donc tu peux vraiment... La force, non.
1: Oui, c'est anatomique.
2: C'est anatomique. C'est, on travaille pas mal avec les points vitaux. Donc, par exemple, quand on est saisi de derrière, taper les côtes flottantes de son adversaire, mais pas forcément taper comme un fou, juste un petit coup comme ça, sur les côtes flottantes, ça suffit largement à surprendre. En fait, c'est vraiment surprendre.
1: Okay.
2: C'est surprendre pour pouvoir agir.
1: Okay. T'as déjà eu des retours de... d'élèves qui t'ont dit que ça a pu leur servir?
2: Non.
1: Non, tant mieux.
2: Non, tant mieux, tant mieux. Après, c'est sûr que ce qu'on entend surtout, c'est que bon, chez nous, ça va pas nous servir à grand-chose, parce qu'on va pas se faire attaquer, parce que machin, c'est ça. Après, on fait pas spécialement pour ça. On fait d'abord pour trouver quelque chose de bien dans notre tête, pour que ça plaise, évidemment. Pour trouver un peu de mental, de la confiance en soi. C'est très important. Parce que si tu sais que tu sais te défendre un petit peu... Ta seule réponse n'est pas la violence. T'es serein. Tu peux parler un peu au gars qui va te chercher des noises. Donc ça, c'est super important. Donc pour le travail de soi. Et puis après, chacun son niveau, encore une fois. Celui qui veut se lancer, et puis dans 10 ans qu'il soit ceinture noire, qui veut faire de la compétition, il peut. Celui qui, ça l'intéresse pas du tout, il vient et puis il fait ce qu'il a à faire. Faut être quand même un minimum assidu, parce que bon, c'est comme dans tout ce que tu fais. Si tu fais une fois tous les 3 mois, tu oublies tout, et puis c'est très compliqué. Mais dans l'ensemble, ça reste quelque chose d'accessible à tout le monde,
1: ouais.
2: Facile. Juste, il faut être, faut être présent, quoi.
1: Et du coup, c'est-à-dire que derrière, il y a une fédération, c'est un sport reconnu.
2: Ah, exactement. Nous, on est sous la Fédération Française de Karaté, donc c'est tout ce qui va englober, bon, le karaté, le Krav Maga, le Defense Training, tout plein d'autres choses. Après, il y a plusieurs fédérations. Il n'y a pas que la Fédération Française de Karaté, mais tout est sous fédération.
1: Ok, d'accord.
2: Donc après nous pour nos licences, donc c'est des licences annuelles, assurance comprise, qui coûtent pas très cher, 130 €.
1: Oui.
2: C'est raisonnable. Encore une fois ouvert à tous. Il y a 2 cours d'essai.
1: Voilà. Okay,
2: ce qui est important parce que voilà, en général les gens adhèrent plutôt pas trop mal, hein, parce que c'est vrai que c'est au bout de ces 2 cours qu'on se rend compte que, en fin de compte, il y a rien de... Il faut ni de force extrême, ni être capable de faire un 100 mètres en moins de je sais pas combien, ni avoir de la force, voilà. Après, évidemment, au plus il y a de force, au plus les choses sont faciles, machin, et voilà.
1: Oui.
2: Après, celui qui veut, il peut s'entraîner à la maison facilement aussi, voilà.
1: Et pour finir, les lieux et horaires?
2: Alors, le mercredi soir, on est à la Chaise Vieux, de 19h30 à 21h. 21h, 21h15, hein, voilà. Et le samedi midi, il y a du karaté traditionnel à Langeac.
1: Ok, Langeac.
2: Il me semble, parce que nous, on n'est pas sur Langeac, on reste sur la chaise Dieu. David, c'est le jeudi soir aussi à Langeac.
1: Ok.
2: Et voilà.
1: D'accord, je sais qu'il y a aussi un club à Brie-du-Mille.
2: C'est pas le même club.
1: C'est pas le même.
2: C'est pas le même.
1: Ok, et eh ben c'est noté. Merci beaucoup, Kevin.
2: Eh ben, je t'en prie, avec plaisir.
1: Et eh ben
2: à bientôt.
1: À bientôt.

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0: machin, ça aurait pas duré 10, ça aurait pas duré 30 ans. Et là, ça fait 30 ans qu'on est là, ça fait, à un moment donné, on doit avoir notre place, telle que la musique punk, n'importe quelle autre musique, mais on nous laisse aucun espace.
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2: Bonsoir à tous et à toutes. Pour ce 15e épisode de Au Pays des Raves, je reçois le collectif Venus Club. Vous le connaissez sûrement parce que ça fait maintenant 5 ans que ce collectif féministe s'est imposé à travers des soirées, des résidences, des podcasts, des talks, mais aussi un important travail de transmission avec leurs cours de mix destinés aux femmes et aux personnes non-binaires. Venus Club se compose de DJ et de professionnels du secteur des musiques actuelles et est grandement actif sur la scène parisienne notamment, mais aussi à travers l'Hexagone. Et derrière les DJ sets et les soirées qu'elles organisent, il y a aussi toute une réflexion sur la fête comme espace collectif, sur l'accompagnement des personnes minorisées dans le secteur des musiques actuelles et sur la manière de rendre les événements plus safe et plus inclusifs. Les scènes rave, clubbing, free connaissent de profondes transformations et on voit émerger de nouveaux collectifs, de nouvelles façons de s'organiser, de nouvelles façons d'organiser des soirées, des fêtes, mais aussi de nouvelles discussions autour des violences, de la réduction des risques, de la représentation des femmes, des personnes queer, des personnes racisées dans les line-up ou encore de la place des engagements politiques dans les espaces festifs. Et forcément, ces questions, elles font débat. Pour certaines personnes, la fête devrait rester un espace loin des tensions politiques et sociales. Et pour d'autres, les clubs, les festivals et les soirées ont toujours été traversés par des enjeux politiques. Qui a accès à ces espaces? Qui peut y jouer? Qui s'y sent légitime? Qui peut vraiment s'y sentir libre et en sécurité? Et ce soir, on va parler donc de tout ça avec Oda et Audrey de Venus Club. Salut!
3: Salut! Salut!
2: Alors, pour commencer, est-ce que vous pouvez nous expliquer comment... qu'est-ce que c'est en fait Venus Club dans les grandes lignes et peut-être nous expliquer d'où vient ce joli nom?
4: Si tu veux, je peux commencer.
3: Vas-y.
4: Okay. Merci déjà pour la description. Elle était super. Comment est-ce que ça a commencé? Alors, ça a commencé en 2020, il me semble. C'était sur un groupe Facebook à l'époque. Donc, c'est pour dire, ça commence à faire.
2: Ça commence à dater.
4: Ouais. Et c'était simplement une des premières filles, du coup, qui faisait partie du collectif, qui a juste déposé un message en disant « Hey, moi, j'aimerais bien apprendre à mixer. Est-ce que ça vous dit qu'on se retrouve entre filles pour apprendre à mixer ?» Et elle pensait vraiment que 2 ou 3 personnes allaient répondre à son message. Et il y a littéralement 40 filles qui ont répondu en mode « Je suis trop chaud, quand est-ce qu'on se voit ?» etc. Ce qui a donné lieu à un premier apéro, du coup, où il y a une quarantaine de personnes, du coup, qui se sont ramenées et qui a été, en fait, une espèce de première grande fête où ça se partageait les platines, ça s'est rencontré, etc. Et à l'issue, du coup, de cette fête, c'est vraiment créé le collectif avec, du coup, des personnes qui étaient vraiment intéressées de vraiment s'impliquer. Et donc, c'est comme ça qu'est né le collectif. Et donc là, ça fait 5 ans. Et donc, nous, on est déjà maintenant, on est une vingtaine dedans, mais on est toutes arrivées à des moments différents. Nous, par exemple, avec Oda, on n'était pas là au début. Moi, je suis arrivée il y a 2 ans et Oda,
3: il y a un an.
4: Il y a un an, voilà. Donc, c'est un collectif qui est en continuelle mutation, avec toujours des nouvelles personnes qui arrivent, qui apportent aussi des nouveaux discours, des nouvelles manières de penser aussi. Donc, c'est ultra chouette. Voilà, je ne sais pas si tu veux ajouter quelque chose à ça.
3: Non, c'était super complet. Juste Merci. Par rapport au nom, l'origine de.
2: Ah oui,
3: Lyon.
2: Venus Club, d'où ça vient?
3: J'avoue.
2: Est-ce que vous savez?
5: J'ai zéro idée.
3: Moi non plus.
4: Non, mais je pense que ça devait être un peu un clin d'œil à la représentation un petit peu stéréotypée du féminin, je pense. À mon avis, une envie de se réapproprier un peu ce terme-là.
2: Oui,
4: quoi.
2: De Vénus, donc voilà. La déesse.
4: Je pense que c'était ça, hein, l'idée générale.
2: Alors, c'est quoi les constats qui ont amené, du coup, Venus Club à exister il y a maintenant 5 ans, en fait? Comment il est... Enfin, de quoi est né le collectif? Pourquoi ces filles, elles avaient besoin de se retrouver, finalement, entre filles?
4: Moi, je peux parler de pourquoi elles se sont retrouvées au début. Et peut-être, Oda, tu pourrais dire un petit peu aujourd'hui ce que...
3: Oui.
4: Enfin, ce que c'est. Mais en soi, le fil rouge, il est un peu le même. L'envie, enfin, en tout cas, le point de départ du début, c'était un peu un constat de se dire... En fait, il n'y a pas vraiment beaucoup d'espace où on peut se sentir à l'aise de essayer d'apprendre à mixer, partager des sons, être dans un endroit où on n'a pas peur de poser des questions, on n'a pas peur de se sentir bah juste de se sentir jugé, voilà. Les espaces quand même où ça digue du son, que ce soit les vinyl shops ou des choses comme ça, c'est quand même des espaces qui sont extrêmement masculins. Et l'apprentissage aussi, enfin, à l'époque, et c'est toujours encore le cas aujourd'hui, il y a énormément d'hommes sur les line-up, donc c'est compliqué de se dire que c'est une place pour nous et en plus, est-ce qu'on va bien le faire ou pas, enfin, voilà. Donc je pense que c'était un peu ça l'idée de départ. Et aujourd'hui, je pense que dans le collectif, ça s'est beaucoup plus explicité dans nos valeurs et tout ça, voilà.
3: Oui, je pense qu'aujourd'hui, au-delà du fait qu'on a besoin d'apprendre ensemble, parce qu'il y a de ce côté-là un peu ce syndrome de l'imposteur qu'on connaît tout à peu près, j'ai l'impression qu'en tout cas avec le collectif, j'ai de la place. En fait, j'ai de la place pour m'améliorer, pour apprendre de nouvelles choses. Et puis, les autres ne vont pas te rabaisser. Mmh. Alors que souvent, dans les milieux très masculins, je me sentirais... Enfin, en tout cas, moi, personnellement, et je pense que c'est un peu le cas de toutes, on n'a pas assez de place. On va, on va forcément nous mansplainer une chose ou deux, voire plus. Donc, voilà. Et je pense aussi... notre objectif est aussi de rendre les soirées les plus inclusives possibles et les plus safe possibles. Mmh. Parce qu'il y a aussi cette problématique de sécurité dans les soirées. Donc, c'est pour ça qu'on essaye de développer notre protocole interne et d'avoir un process qui permet aux gens de se sentir les plus safe possibles, de faire de la prévention aussi, de la réduction des risques liés à la consommation de stupéfiants, d'alcool et aussi... de la sensibilisation aux violences sexistes et sexuelles. Parce qu'on va pas se mentir, les soirées, c'est vraiment un lieu qui est... Enfin, c'est des lieux qui sont super pour faire la fête, pour s'amuser, mais c'est aussi des lieux qui peuvent être très dangereux et très vite. Donc, on fait au maximum pour rendre nos soirées et nos événements, de manière générale, les plus safe possibles. Donc, il y a de la prévention, mais il y a aussi... on travaille, enfin, on est ouverte à travailler avec des bénévoles, donc on essaye de travailler sur notre protocole interne pour que ce soit les plus inclusifs et safe possible.
6: J'ai l'impression quand vous en parlez, il y a une vraie forme de soutien, de sororité. Enfin, comment vous le ressentez du coup au sein de Venus Club, cette sororité là, elle est importante?
4: Bah, je pense que c'est un peu comme dans tout espace un peu en mixité choisie. Je pense qu'il y a un peu une espèce de frontière qui se lève où, en fait, il y a un truc de « on se sait », quoi. Donc, il n'y a pas besoin d'expliciter les violences ou les agressions qu'on peut subir dans le milieu de la fête, les rabaissements ou les micro-agressions de mansplaining, de sexisme un peu ordinaire qu'on peut avoir dans notre quotidien, de personnes dans la société, mais aussi de professionnels dans le secteur de la musique. Donc il y a déjà un peu ce truc de « on se sait, pas besoin de montrer patte blanche », de dire « oui, mais j'étais habillée comme ça », enfin, on se sait, voilà. Donc ça, déjà, je trouve qu'il y a un truc où, du coup, enfin, en tout cas, personnellement, moi, ça me pose, quoi. Enfin, au moins, je sais que je suis un peu dans un espace où c'est bon, on peut discuter et c'est cool. Déjà, ça. Et puis, je pense que ce qui a aussi beaucoup aussi joué dans un peu cette dynamique de sororité, c'est l'explicitation de nos valeurs. C'est, je sais que quand je suis arrivée, par exemple, on m'a expliqué quelles étaient les valeurs du collectif, pourquoi c'était important pour le collectif. Et on a eu une vraie discussion de moi, qu'est-ce que j'en pensais? Est-ce que j'étais à l'aise avec ça? Et du coup, le fait d'expliciter tout ça et de se répéter entre nous, même pendant nos soirées, etc., ça crée un peu un engouement où, en fait, on est chacune aussi vigilante à respecter un petit peu tout ce qu'on prône, parce que... si on le met en avant, il faut aussi qu'on soit vigilante entre nous à respecter ce qu'on met en avant, tout simplement.
3: Et en plus, on est copines quoi, entre nous.
4: C'est vrai qu'on s'adore.
3: C'est vrai qu'au début, moi, j'avais, enfin, personnellement, quand je suis arrivée, j'ai l'impression que c'était hier, alors que, enfin, ça fait un an et demi déjà.
4: C'était à la fois hier et il y a si longtemps.
3: Et je m'attendais pas, en fait, à devenir pote avec toutes les personnes du collectif, parce que, on passe quand même pas mal de temps ensemble, et c'est cool comment moi je suis arrivée, par exemple. j'osais pas vraiment dire que j'aimerais bien travailler sur certaines choses, sur ma musique personnelle. Et puis il y en a qui m'ont proposé leur aide, mais vraiment comme ça.
6: Ouais, c'est pour genre... ça que je disais sororité, genre on sent vraiment qu'il y a un lien et tout qui est important, quoi.
3: Oui, et puis j'ose vraiment demander. Et ça, c'est un truc que je n'osais pas trop faire avant. Et là, si j'ai une question, bah, je vais la poser. Alors qu'avant, je me disais, ah non, ils vont penser que je suis conne, débile. Alors que là, franchement...
6: Tu te sens légitime.
3: Ouais, je me sens de plus en plus légitime. Et bah, c'est justement grâce à l'ambiance et l'environnement qui a été mis en place. Et je pense qu'on travaille toutes dessus. Et puis même s'il y a quelque chose... si on est contrarié par rapport à quelque chose, on le dit aussi. Et ça, c'est super important. Et je trouve que même les petites incompréhensions entre nous, on les gère de manière efficace et mature, et je trouve ça vraiment génial. Parce que entre 20 personnes, forcément, il n'y a pas tout le monde qui est tout le temps d'accord. Mais franchement, je trouve qu'on le gère super bien. Et il y a cette sororité, cette adelphité qui nous réunit et qui est super.
6: Et pourquoi avoir choisi du coup la forme du collectif et pas un label, une agence ou juste organiser des soirées de temps en temps comme ça? Est-ce qu'il y a une raison particulière?
4: Je pense que initialement c'était peut-être la forme la plus simple à mettre en place rapidement. Il me semble que au tout début du collectif, il y a aussi une agence qui s'est mise en place, puisque en fait les premières personnes en fait qui faisaient partie du collectif étaient du coup aussi artistes, et donc du

0: assez logique qu'on soit tourné vers la forme associative.
1: Oui, moi, ça me choque pas. Je pensais, enfin, j'ai jamais pensé à ça. Pour moi, c'est
2: parce qu'il y a plein en vrai de labels déjà qui existent. Ouais. Enfin, et après, c'est vrai que vous proposez vraiment beaucoup de choses. On va en parler. Mais voilà, il y a un peu des labels qui fleurissent de partout aussi, ou enfin, woman only, ou pour les personnes racisées. Ou après, des fois, ça cache un peu du soit du pinkwashing, soit du rainbowwashing, etc. Et justement, je trouve qu'on sent que chez Venus Club, c'est autre chose parce que enfin, là, du coup, on parlait de la sororité, de la delphité. Il y a une importance de faire collectif aussi, d'être ensemble. Enfin, je sais pas comment vous vivez, vous, ça, mais c'est important, du coup.
0: Oui, oui. Et puis, je pense que je pense que ça a évolué aussi avec les années. Mais en tout cas, en ce moment, la sensation que j'ai, c'est qu'une des missions importantes de Vénus, c'est l'accompagnement. Donc, l'accompagnement sur la visibilité des femmes dans le secteur de la musique, sur la découverte de certains métiers, sur les cours de mix, sur faire du réseau. Donc, du coup, ça passe moins par des envies, on va dire, promotionnelles, mais où c'est OK de mettre en avant des artistes et leur, on va dire, et leurs propositions artistiques. C'est plus créer tout ce qu'il y a un peu autour de ça pour que, justement, ces personnes-là qui produisent, qui sont dans la technique, qui veulent juste se lancer dans le grand secteur de la musique électronique et de la fête, puissent se rencontrer et avoir des alliés un peu partout, quoi.
1: Voilà. T'as tout dit.
2: Et ben, on va faire notre première pause musicale. On va s'écouter Chemistry de Axfield.

0: Et c'était Chemistry de Axfield. Les filles, je voulais savoir qu'est-ce que ça représente pour vous d'être un collectif féministe. Comment est-ce que vous définissez au sein de Venus Club ce féminisme-là?
1: Bah déjà par la représentation féminine dans notre collectif, les membres du Venus Club, on a choisi d'être un collectif féminin et minorité de genre, donc en mixité choisie. Et aussi, on choisit de mettre en avant, par exemple, dans les Osmoscasts qu'on publie sur SoundCloud, on met en place, on met en lumière que des artistes, du coup, femmes ou minorités de genre. Et aussi, du coup, les line-up, enfin, les soirées Vénus, on a des line-up 100% féminines. Déjà, il y a ça. Et aussi, les ateliers qu'on fait. Par exemple la masterclass qu'on a fait la semaine dernière pour l'atelier production était en non-mixité. Donc en fait on essaye de mettre en place des espaces qui soient en mixité choisis et pour moi ça c'est quand même très féministe.
2: Non, c'est clair.
1: Et voilà aussi ouais, les initiations au mix sont en non-mixité, ça c'est important pour retrouver encore une fois un espace pour nous. Je sais pas si Audrey t'as des trucs à dire en plus.
2: Non, je crois que t'as tout dit. Mais voilà, nous on essaye d'intégrer du coup les femmes et les minorités de genre dans chacun de nos événements. Donc nous, à chaque fois on parle notamment du coup des personnes finta, du coup ça nous permet un petit peu de faire de mettre en avant du coup les personnes qu'on intègre dans nos événements. Du coup c'est le sigle finta, du coup pour rappel c'est femmes cis, personnes trans, intersexes et agents, si je dis
1: non
2: pas
1: binaire.
2: De bêtises, et non binaire, voilà. Et et après dans nos valeurs, disons, qui sont écrites, il y a tout un passage sur l'intersectionnalité. Donc ça, je trouve que c'est important de le dire parce que c'est quelque chose auquel on essaye d'être vigilante et auquel on est toutes en accord dessus, de se dire que en fait il y a l'oppression subie par le genre, mais c'est pas la seule et ces oppressions elles se croisent. Et du coup, c'est quelque chose auquel on essaye d'être vigilante. Après, c'est pas quelque chose qu'on va mettre en place explicitement, mais parce que dans nos ateliers, par exemple, en mixité choisie, c'est surtout sur le genre qu'on va travailler. On va pas travailler sur les autres oppressions. Mais c'est quelque chose auquel on essaye d'être vigilante, quoi. Voilà.
1: Oui, pour moi, l'intersectionnalité fait partie du féminisme et le féminisme n'en est pas un sans intersectionnalité. Mais effectivement, ce qu'a dit Audrey, ça fait partie de nos valeurs. Même si, en effet, quand on parle de nos événements, on dit qu'ils sont féministes. On va surtout mettre en lumière la partie genre, mais on essaie d'être les plus sensibles.
0: D'être aussi antiraciste.
2: C'est ça.
0: Voilà quoi.
2: Ouais. Oui. Pour que toutes les personnes qui pensent que l'intersectionnalité ne fait pas partie du féminisme, voilà, vous n'êtes pas féministe.
0: C'est bien de le rappeler de temps en temps. Et comment du coup ça se traduit ces engagements-là dans vos actions? Donc voilà, on parle beaucoup de mixité choisie. Est-ce qu'il y a d'autres choses lors des soirées? Par exemple, on parlait de rendre les soirées un peu plus safe. On a parlé de réduction des risques. Comment du coup vous avez des chartes? Vous avez, enfin, comment ça se traduit ça dans vos events?
1: Bah là, par exemple, on est en train de travailler sur notre protocole en interne. On se met d'accord sur les positions à prendre lorsqu'on est face à une situation, par exemple, de violence. On essaie de définir les types de violences, de mettre en place une formation en interne et aussi pour toutes les personnes qui vont nous aider durant les événements pour être bénévoles. On appelle ça ange gardien. Donc c'est les personnes qui vont faire des maraudes lors des soirées pour faire en sorte que tout le monde va bien, que tout se passe bien. On va sensibiliser ces personnes-là à réagir en cas de situation de violence et on va bien définir les termes.
0: Ouais, vos anges gardiens, ils ont une formation du coup, ils ont une formation avant.
1: Oui,
0: très bien.
1: Enfin, on appelle ça sensibilisation parce que c'est pas vraiment une formation, c'est pas formateur, ça ne fait pas des personnes habilitées à gérer une situation de violence, mais c'est une sensibilisation. Dans tous les cas, on a des référentes en interne. Nous, on a fait pas mal de formations en interne, et puis même moi, je forme en dehors du Venus Club, je forme sur les violences sexistes et sexuelles. Et pour la réduction des risques, c'est un petit peu plus compliqué parce que on peut pas de nous-mêmes mettre en place des stands de réduction de risque parce qu'on n'est pas encore habilité, mais c'est en cours.
0: Ouais.
1: Parce que sinon, ça peut être interprété comme de l'incitation à la consommation. Oui. Donc, c'est un peu, c'est un peu compliqué. Mais voilà, des fois, on fait appel à d'autres associations qui sont vraiment spécialisées, comme Fête Éclair, par exemple. Voilà, mais du coup, l'objectif à long terme, ce serait d'être autonome là-dessus.
0: Ouais. Oui, parce que c'est compliqué. Enfin, en termes de réduction des risques, du coup, avoir le matériel aussi à disposition. Enfin, du coup, ça peut être un peu plus compliqué.
1: On l'a, mais on a le matériel, mais c'est juste légalement parlant. Okay.
0: C'est pas possible, ça, en fait.
1: Enfin, d'avoir un stand de nous-mêmes, on n'est pas habilité, donc on peut pas le faire.
0: Ok, je savais pas qu'il fallait une... Enfin, que législativement parlant, il fallait comme une licence, quoi, genre comme pour vendre de l'alcool.
2: Je crois que c'est ça, ouais.
1: Il faut que ce soit marqué dans nos statuts, notre statut, et comme ça, on pourrait le faire. Enfin, on travaille là-dessus, donc c'est vraiment un objectif. Mais pour l'instant, ça peut être interprété autrement, quoi. Donc, voilà. Donc, on travaille avec beaucoup d'assos externes qui vont nous aider pour mettre des stands à disposition avec le matériel nécessaire pour la réduction des risques et des petits flyers informatifs sur les différents types de substances, les dangers associés.
0: Et est-ce que aussi, par exemple, en termes de... Quand vous travaillez avec des lieux, par exemple, est-ce que vous pouvez choisir votre sécu ? Est-ce que c'est imposé ? Parce que je sais que des fois, c'est compliqué. Même les barman, les barmaids, en fait, toutes les personnes qui vont travailler sur le lieu, est-ce que vous avez accès à pareil, pouvoir faire des sensibilisations avec ces personnes-là ?
1: Alors, nous, on ne choisit pas la sécu, on ne choisit pas les barmaids. C'est plutôt le lieu qui s'en occupe. Après, il y a des lieux qui, eux-mêmes, ont des travaillent avec des assos. Donc, par exemple, le Rex qui travaille avec Fête Éclair. Donc, ils sont censés être formés. Et donc, nous, on essaie à minima de faire d'avoir une discussion avec les membres de la sécurité pour qu'on soit sur la même longueur d'onde. Après, on essaie de savoir en amont si les personnes qui travaillent dans la sécurité sont formées. Normalement, c'est le cas avec la grande majorité des entreprises qui fournissent les agents de sécurité. Normalement, ces agents-là sont formés.
0: Ok.
1: Donc après, nous, on discute avec eux. Souvent, il y a un responsable. On discute avec cette personne-là. On se met d'accord, en fait, voilà, dans telle situation. Nous, on prend en charge la personne, ou c'est plutôt vous. Voilà, donc on se met un peu sur la même longueur d'onde.
0: Et alors, à quoi ça ressemble une fête, une soirée organisée par Venus Club ? Faut donner envie aux auditeuristes de venir à vos soirées.
1: Oh waouh, quelle responsabilité.
2: Ouais, grave.
0: Bon, déjà, normalement, tout ce qu'on a dit, ça devrait leur donner envie.
2: Oui, bah déjà, on les accueille déjà devant le club. Donc, on essaye d'être très sympa et très mignonne et de donner envie. L'idée, c'est pas non plus d'être dans, on va dire, une dynamique un peu policière. Au contraire, c'est... d'expliquer que tout le monde est bienvenu, mais qu'il y a juste certaines petites règles à respecter pour que la teuf se passe bien. Et ensuite, let's go, amusez-vous, et puis voilà. Qu'est-ce qui pourrait déterminer, je trouve, nos soirées ? Je trouve que
0: par exemple, les line-up.
2: J'allais dire déjà, je trouve que ça rigole énormément sur la piste de danse.
1: C'est vrai.
2: Parce que, je sais pas, il y a un peu un truc où les gens, je sais pas, se marrent bien, quoi. Donc ça, c'est cool. Et en effet, ouais, les line-up, en fait, nous, dans le collectif, on a des styles extrêmement éclectiques. On joue autant de la techno-hypnotique que de la drum and bass, que de la house très bouncy. Donc, On essaye, quand on joue ensemble, de faire des line-up un peu qui représentent aussi tout cet éclectisme, quoi. Donc ce qui est cool aussi, c'est qu'il y en a un peu pour tous les goûts, et on essaye de réfléchir une programmation qui donne quand même quelque chose de cohérent. Mais en tout cas, le fil rouge, je trouve, est un peu notre énergie fondamentale, qui est très cool, quoi. Et puis après, ouais, line-up 100% féminin et minorité de genre. Donc c'est aussi l'occasion de découvrir des artistes qui sont très cool.
1: Et souvent aussi, je trouve que nos soirées, on a pas mal d'activités à côté.
2: C'est vrai.
1: Je pense au Babour Sauvage. Enfin, il y avait un karaoké en haut, un set en bas. Il y avait des stands. Enfin, il y avait. Enfin, il y a tellement de choses qui se passent.
2: Se démène, ouais, pour proposer beaucoup de choses.
1: On propose énormément. C'est pas possible de s'ennuyer, en fait.
2: Ouais.
1: Et je trouve ça cool. Enfin,
2: c'est vrai.
1: Je trouve ça vraiment cool. Beaucoup de travail pour nous, mais.
2: Énormément de travail, oui. Surtout pour les stands.
0: Mais énormément de kiff pour les fêtards et les fêtardes, quoi.
2: Exactement.
1: Oui, oui, complètement. Ouais. Et puis les gens, je trouve qu'ils sont... Ça leur fait plaisir, parce que nous, on fait des briefs à l'entrée. Donc c'est ce que Audrey disait, on est toutes mignonnes à l'entrée, on explique un peu nos valeurs. Et en fait, les gens, ils sont super contents. Y a plein de personnes qui m'ont dit, genre... Mais c'est trop bien que vous fassiez ça et tout. Je me sens grave bien de venir à vos soirées. Et il y en a juste qui reviennent parce qu'ils ont bien kiffé la vibe. Et je trouve que ça met en place un environnement bienveillant et cool. En fait, genre chill. Enfin,
2: ouais, c'est ça.
1: Ouais, moi, je me sens très à l'aise de danser. Tout le monde respecte tout le monde. Et puis, il y a même des anges gardiens un peu partout qui parlent un peu aux gens et qui font en sorte que tout se passe bien. Enfin... Ouais, je trouve
2: en fait, ouais, mine de rien, ces protocoles, je trouve que ça crée du lien avec les gens, quoi. C'est du coup les gens, ils nous voient à l'entrée, du coup après ils vont nous croiser dans le club, du coup on va sourire, on va rigoler un peu, peut-être qu'on va se croiser en haut, on va fumer une clope ensemble. Pareil pour les anges gardiens.
0: Ouais, vous êtes très proche du public aussi, du coup.
2: Donc ouais, vraiment l'idée, c'est de vraiment créer du lien, et que en fait à la fin de la soirée, t'aies l'impression d'avoir passé ta soirée avec des copains que tu connais depuis la nuit des temps, mais juste tu les as rencontrés il y a 3 heures, quoi. Donc ce lien-là, via ces protocoles, en fait, ils sont très cool, et ils créent aussi l'ambiance assez particulière de la soirée, quoi.
1: Et puis aussi, même, je trouve les styles, comme tu disais, ils sont tellement différents que moi, je trouve ça cool. En fait, je trouve ça moins, entre guillemets, boring, même si c'est pas ouf de dire ça, mais quand t'as une soirée, t'as 7 heures de fête où t'as à peu près le même style, même si c'est trop cool...
0: Des fois, ça fait du bien d'avoir
1: des changements de style,
0: puis de découvrir des choses. Quoi.
1: Ouais, c'est ça.
2: C'est ça.
1: C'est ça. Moi, je trouve ça plus fun, quoi. Et tu sais que le set d'après, il sera complètement différent, donc t'as envie de rester pour savoir ce qui va se passer par la suite et tout. Enfin, moi, je trouve ça grave cool.
0: Et alors, outre les soirées, du coup, vous proposez aussi beaucoup d'autres formats, d'événements. Et je voudrais, dans un premier temps, peut-être parler du Venus Club 360. Alors, c'est des rendez-vous où vous mettez en avant, du coup, des personnes sexisées ayant un métier dans le secteur des musiques actuelles. Est-ce que vous pouvez un peu nous expliquer en quoi ça consiste, à quoi ça ressemble, comment ça s'organise?
1: Donc, pour les 360, depuis que je suis arrivée, j'en ai fait 3, mais il y en a eu beaucoup plus. Enfin, je pense qu'on en fait 4 par an, non? À peu
2: oui,
1: près.
2: C'est ça.
1: 4 par an. Ouais. Du coup, le concept, c'est mettre en lumière un métier de la musique électronique, ou des métiers de la musique électronique. Par exemple, une fois, le premier que j'avais fait, c'était lié au festival.
2: Ouais, c'est
1: donc,
2: ça.
1: Moi, j'arrive, c'était vraiment la première fois que j'arrive. C'était ma première fois au Venus Club. J'arrive et je vois... c'était trop chouette, d'ailleurs. Il y avait, en gros, l'idée, c'est de tourner, d'où le 360 degrés. Ouais. Et en fait, il y a 4 groupes. Et en fait, dans le premier groupe, je me souviens, il y avait des programmatrices, je pense, Rock en scène.
2: Ouais, il y avait We Love.
1: We Love Green. Et il y avait pas mal de festivals, en fait.
2: Ouais, il y avait pas mal de festivals.
1: Murapêche.
2: Et il y avait Murapêche aussi, ouais, c'est vrai.
1: Et en fait, ça tournait. Donc en fait, il y a...
0: Un peu speed dating.
1: Ouais, un peu, exactement, vraiment.
2: Exactement.
1: Et du coup, l'idée, c'est de tourner toutes les 15 minutes à peu près. Et en fait, on échange avec ces personnes-là qui vont juste parler un peu de leur parcours. Et puis après, les personnes qui sont présentes vont poser des questions. Et ensuite, au bout de 15 minutes, bah, ça passe. Souvent, ça finit jamais, en fait. Donc, les 15 minutes, c'est jamais suffisant. Mais bon, c'est super intéressant parce qu'il y a des personnes qui sont là parce qu'elles aimeraient faire la même chose. D'autres qui sont là par pure curiosité. Et le deuxième que j'avais fait, bah, c'était il n'y a pas très longtemps, FGO Barbara. Là, c'était 4 groupes. Un groupe de programmatrices, un groupe de productrices, un groupe de com. Et un groupe de...
2: C'était de la synchro, en gros, c'était les métiers des labels.
1: Oui, voilà. Voilà. Attends, t'es sûr que c'était les labels?
2: Il me semble que
1: le
2: c'était...
1: Le dernier, c'était le label, mais celui d'avant, c'était par rapport au lieu. Il y avait la prod de, du futur, Wonderlust. Ah bah
2: c'était les salles de concert et de club, alors.
1: Les salles, ouais, voilà. Voilà. Donc,
2: les métiers des salles de club et de concert.
1: Ouais, ouais. Voilà. Donc, il y avait... Enfin, les productrices du futur. Il y avait le kilomètre 25. Ah oui, c'est les clubs parisiens. Voilà. Et c'était vraiment, vraiment très, très cool. Pareil, même concept. Mais là, il y avait plus de personnes, je trouve, par groupe. Il y avait les productrices ensemble, les programmatrices ensemble, les personnes qui font de la com ensemble. Et trop, trop bien. On avait vraiment beaucoup de monde ce jour-là.
2: Ouais, bah, à chaque fois, ça attire pas mal de monde. Ouais. Entre, bah, comme tu dis, les personnes qui veulent se reconvertir, les curieuses, celles qui veulent se faire du réseau aussi.
1: Oui.
2: Voilà.
1: Oui. Il y avait des personnes qui cherchaient du taf.
0: C'est ouvert à tous.
1: Oui. Non, c'est en mixité.
2: Que pour les personnes finta.
1: Okay. Personne finta, mais oui. Toute personne finta.
0: Ouais, voilà. C'est pas que pour les professionnels, on
1: va dire. Non,
2: non, non. Voilà.
1: Non, il n'y a pas de prérequis.
0: Très bien, bah merci. Bah on va faire notre deuxième pause musicale. On va s'écouter l'Orchestra de Dupla de Banditos.

0: Et c'était l'orchestra de Dupla de Bandito. Et on va passer à la dernière partie de l'émission.
1: Oh non.
2: Oh non.
1: Déjà.
0: On est tout en train de pleurer dans le studio. Ouais. Du coup, une autre de vos actions, du coup, c'est la transmission et l'apprentissage du mix pour les femmes et les personnes non binaires, les personnes finta, du coup. Pourquoi c'était important pour le collectif, cette transmission de l'apprentissage, en fait, finalement?
1: Bah, je pense un peu pour les choses qu'on a déjà dites un petit peu au début, un peu partage de connaissances dans un espace bienveillant, sans pression, où on n'a pas peur de se sentir jugé parce qu'on pose une question un peu bête. En plus, il n'y a pas de question bête, je tiens à le rappeler, mais voilà, qu'on peut penser bête. Voilà, et aussi par un souci aussi de représentation, de voir du coup bah la prof être une personne qui nous ressemble un peu plus qu'un old dude dans un vinyl shop. Pardon, je suis trop mat des vinyl shops, mais vraiment.
2: Ouais.
1: Mais désolée, je fais une petite digression, mais genre je me souviens quand je commençais à diguer du son et j'étais quand même très jeune, enfin, j'avais pas d'argent, mais j'aimais trop aller dans les vinyl shops parce que ça, enfin, je sais pas, ça me fascinait. Et juste, l'ambiance me mettait trop mal à l'aise. T'avais toujours deux gars au fond qui te regardent en mode, c'est qui elle? Et tu te sens obligé de dire, j'adore Aphex Twin. Enfin, tu vois, genre. Enfin, je sais pas.
0: Tu devrais peut-être ouvrir ton propre
1: vinyl shop. Ça coûte de l'argent. Ouais, donner de l'argent. Donner de l'argent. donc voilà, par souci de représentation aussi, je dirais.
0: Les cours, ils sont accessibles à tous et toutes. Est-ce que c'est gratuit? Est-ce que...
1: Alors, en ce moment, on en fait beaucoup moins parce que à la base, du coup, on avait une subvention qui pouvait nous aider du coup à la faire et qui nous permettait d'avoir des cours qui étaient gratuits pour tout le monde. Donc là, quand on en fait, ce qu'on pratique, c'est plusieurs prix différents en fonction de la situation de chacune. Et là, on laisse les personnes choisir. Donc la plupart du temps, on a trois paliers. Une pour les personnes vraiment en situation de précarité, une pour les, on appelle ça un tarif allié, donc voilà, et le tarif max pour celles qui peuvent, quoi. Voilà.
0: Ok.
2: C'est comme ça d'ailleurs que j'ai découvert le Venus Club.
1: C'est vrai.
2: Ouais, c'est parce que je voulais faire un atelier mix.
1: Ok.
2: Et en fait, il y avait plus de place.
1: Oh non.
2: Et je suis allée voir Dora.
1: Enfin, ok.
2: Je savais pas que c'était Dora. J'ai dit, mais non, il reste plus de place et tout. Il m'a dit, ouais, pourquoi tu voulais faire ça? Tu sais mixer et tout. Je lui ai dit un petit peu. Enfin, je commence à papoter avec elle et je lui parle un peu de ma vie, quoi. Enfin, je lui raconte un peu, je la tunnel.
1: Classique.
2: Et elle me dit, mais en fait, tu sais qu'on cherche quelqu'un à la RSE et tout.
1: J'adore.
2: Ouais, et du coup, j'ai postulé et c'est comme et ça voilà. que ça a commencé, en fait.
1: Bon, bah voilà.
2: Du coup, ça crée du réseau
0: c'est
2: aussi.
0: Beau.
1: Il faut venir nous voir, nous parler. À tout moment, il y a une place dispo, quoi.
2: Oui, grave.
1: Voilà, grave.
0: Et vous organisez aussi, du coup, des Vénus hors club. Donc, vous en avez d'ailleurs organisé un, là, ce week-end. Vous dites, dans l'ombre des line-up derrière chaque set, il y a celles qui façonnent le son. Au cœur de la création musicale, y elles remplissent les clés USB et permettent aux DJ d'exercer leur métier. On sent que voilà, c'est essentiel pour le collectif en fait de montrer aussi l'envers du décor un peu, peut-être montrer au public que bah voilà, faire la fête c'est cool, c'est trop bien, mais qu'il se passe plein de choses bah en coulisses derrière, et que bah ces choses-là elles sont aussi super intéressantes. Et du coup, est-ce que vous pouvez un peu nous parler de cette démarche là de Vénus hors club, du coup?
1: Bah du coup, Vénus hors club, c'est un format qui est un peu plus hybride parce que il va mêler masterclass, talk. On va à chaque fois essayer de parler d'un sujet qui nous tient à cœur dans, on va dire, le monde de la musique et de la fête. Là, le week-end dernier, on voulait parler du coup des producteuristes parce qu'on trouvait que c'était un sujet ultra important et intéressant, au sens où, constat assez simple, aujourd'hui, tout le monde peut mettre de la musique à disposition sur les réseaux. Les réseaux sont un petit peu inondés de plein de producteurs et de productrices. Aujourd'hui encore, c'est un bon aussi reflet de ce qui se passe dans la société. Les productrices sont beaucoup moins mises en avant dans ces milieux-là, alors qu'il y en a plein qui font des choses ultra intéressantes. Juste on les voit moins, on les entend moins. Donc c'était un petit peu aussi réfléchir autour de ça, comment est-ce qu'on fait pour à nouveau faire réseau, se mettre en avant, être un petit peu plus visibilisé, etc. Et donc il y avait une masterclass pour apprendre à produire et ensuite un talk avec des productrices et aussi des fondatrices de labels qui expliquaient un petit peu bah, leur parcours, les problématiques qu'elles ont eues, etc., etc. Voilà.
2: Et puis même, bon, c'est plus par rapport au DJ, mais moi, personnellement, ça m'a toujours énervée de voir que les personnes finta sont souvent mises en opening de toutes les soirées et que dans les line-up, il y a vraiment... Enfin, là, ça s'améliore, mais à un moment, il y a quelques années, franchement, t'avais que des gars et enfin des producteurs. Ça peut être des DJ ou producteurs-interprètes, bref. Mais juste pour les productrices, c'est pareil, en fait. Même moi, des fois, quand j'essaie de... Moi, j'aime beaucoup la techno acide. Quand j'essaie de mixer, je cherche des sons, je digue un peu. Et ben, j'arrive. Enfin, les productrices sont tellement moins mises en avant, j'arrive. Enfin, vraiment que je digue, quoi. Ouais. Faut que j'aille chercher très très loin pour trouver des productrices alors qu'elles existent. Ouais. Et en fait, une fois, j'avais écouté une vidéo d'une meuf qui disait si vous pensez qu'en fait, dans certains genres de musicaux, il n'y a pas assez de femmes, en fait, c'est juste que vous n'avez pas assez cherché ou c'est juste que vous n'avez pas fait l'effort de chercher parce qu'il y en a. Ouais. Et c'est juste qu'elles sont moins mises en avant. Et, et donc, nous, l'objectif, justement, bah, c'est de mettre en avant ces personnes-là et de montrer que c'est tout à fait possible de mixer avec des sons de productrices.
1: Comme c'est tout à fait possible de faire des line-up 100% féminins.
2: Exactement.
0: Et oui, ça existe.
1: Les DJ sont là.
0: Ouais, parce que souvent, justement, bah, les clubs ou en tout cas les festivals, etc., disent que, bah, en fait, juste, ils mettent en line-up des artistes qui... Bah, qui produisent, enfin qui sont déjà ancrés sur la scène, etc. Et voilà, et en fait, ils invitent des artistes uniquement pour faire rentrer le public. Et c'est juste une excuse, quoi. Pour et c'est pour ça que les line-ups sont souvent composés uniquement de personnes masculines.
1: Ouais, enfin, c'est clairement, en fait, ouais, cette excuse pour moi, elle est plus valable, quoi.
0: Oui.
1: C'est bon, arrête, quoi. Soit, enfin. Oui. Au pire, sois honnête dans ta démarche. Juste, t'as envie de booker tes potes. It's okay, mais juste, dis-le nous.
0: Mais, et justement, ouais. Quand vous regardez la scène aujourd'hui, est-ce que vous avez l'impression que bah, les choses, elles ont évolué depuis... Bon, vous, ça fait pas 5 ans que vous êtes dans le collectif, mais ça fait 5 ans qu'il existe. Est-ce que vous trouvez que depuis les débuts du collectif, les choses, elles ont évolué? Est-ce que voilà, les freins, les peurs ou les mécanismes d'exclusion, justement... que vous observiez chez les femmes et les personnes finta dans le milieu, elles sont toujours les mêmes aujourd'hui ou est-ce qu'elles ont changé de forme, est-ce qu'elles ont disparu?
2: Moi personnellement, je trouve que ça s'améliore petit à petit. Déjà à mon échelle, je remarque qu'il y a de plus en plus de personnes qui sont mises en enfin des personnes finta qui sont mises en avant et je pense que c'est justement grâce à des initiatives de base de collectifs ou labels exclusivement féminins qui existent depuis longtemps en soi, mais c'est elles qui ont été pionnières de ce mouvement-là qui a commencé petit à petit. Et je pense que bah, moi, quand je vois des meufs ou des personnes sexisées faire des choses, bah, ça me dit moi aussi je peux le faire parce que moi aussi je suis comme elle en fait depuis toute petite. Depuis toute petite, on nous a quand même inculqué plusieurs choses qu'il a fallu déconstruire par la suite. Et je pense que c'est super important le travail qu'on fait aujourd'hui. J'ose espérer que dans quelques années, ça va être encore mieux et qu'il y aura de plus en plus de meufs derrière les platines. Donc oui, moi en tout cas, il y a 5 ans, franchement, je pense que je savais même pas ce que c'était mansplaining. Genre, je vois quand même que les mentalités changent, dont la mienne aussi. Et j'ai beaucoup d'espoir, en vrai, même si c'est très très compliqué, parce que plus on avance, plus on a des obstacles, je trouve. Mais bon, ça c'est un sujet très large. Je pense qu'on n'a pas le temps pour en parler.
1: On pourra en parler hors antenne, si tu veux.
2: Oui, d'accord, on prend un verre après.
1: Moi, je trouve rapidement que, oui, il y a plein de choses qui sont améliorées, mais je trouve que c'est pas suffisant. Je trouve qu'il y a... Il y a des endroits qui proposent des line-up 100% féminins sans avoir le besoin systématique de marketer ce truc-là en mode « Yay, 100% femmes !» Enfin, juste, c'est des artistes, pas besoin de dire que c'est des femmes. Enfin, y a un peu ce truc-là où j'ai l'impression qu'il y a certains endroits qui ont capté l'idée. Y en a d'autres qui n'ont toujours pas capté. Et je trouve que c'est un peu une dynamique un peu générale aussi de... En fait, qu'est-ce que ça veut dire programmer, préparer un line-up? C'est sûr qu'il y a un enjeu du coup de rentabilité parce que ces lieux-là doivent faire venir des gens. Mais est-ce que ces lieux-là sont pas aussi là pour faire découvrir des nouvelles personnes, faire découvrir des nouveaux styles? Et je trouve que c'est vraiment de la responsabilité de ces gens qui ont en plus des métiers trop cool, qui sont en plus très rares, qui ont cette responsabilité-là de mettre en avant la diversité de la scène électronique qui est incroyable et qui est pleine de ressources. Donc il y a du travail en cours, mais pour moi, il n'est pas encore achevé, notamment dans certains, je trouve, styles musicaux. Je pense notamment aux filles qui sont dans des ambiances techno minimales où elles m'ont déjà, par exemple, partagé que c'était très, très, très, très dur de percer, en fait, de juste... qui a un peu encore ce syndrome de la schtroumpfette qui est qu'il y a une place pour une seule meuf et après on a l'impression qu'il n'y a plus de place pour aucune autre meuf quoi. Voilà.
0: Et est-ce que vous voyez aussi une évolution de la part des lieux du coup qui peuvent vous accueillir et enfin qui peuvent accueillir des événements festifs dont les vôtres par exemple, je pense au club notamment mais aussi au festival par exemple, vous voyez une évolution?
1: Bah, en tout cas les lieux avec qui on travaille je trouve qu'ils sont assez ouverts et on s'est jamais pris de... Ah si, on s'en est pris un il n'y a pas très longtemps. Où on devait être booké dans un lieu.
0: Oh, oui.
1: Et finalement, c'est en dernière minute, c'est... En fait, on était un peu en compète. Il y avait notre collectif et un collectif de gars. Ah, ouais. Et juste, ils étaient en mode, bah non, ce sera le collectif de gars.
2: Mais parce qu'ils ramèneraient plus de gens.
1: Parce qu'ils ramèneraient plus de gens.
2: En voilà. La fois, ouais.
1: Donc ça nous est déjà arrivé, mine de rien. Donc voilà, donc parfois il y a des conversations qui se finissent comme ça, où tu es un peu en mode, bah, on vient de remplir un Rex sold out, et tu penses qu'on va pas pouvoir remplir ton event, enfin... Ok. Et après, il y a d'autres lieux qui, au contraire, sont en mode carte blanche, let's go, on vous fait confiance, et qui bossent avec nous main dans la main dans la com, parce qu'il y a aussi un sujet de... être allié aussi sur ces trucs-là. Il y a beaucoup de compétitions à Paris. Comment est-ce qu'on fait pour faire en sorte que la soirée aussi donne envie, soit bien vue, enfin, etc., etc. quoi. Donc il y a aussi tous ces enjeux-là. Quoi.
0: Et justement, depuis quelques temps, on voit qu'il y a de plus en plus de débats, notamment sur les réseaux sociaux, autour des boycotts dans le milieu de la fête et des musiques électroniques. Donc il y a certaines personnes qui défendent l'idée que la fête, en fait, elle devrait rester un espace vraiment hors de la politique et qu'il ne faudrait pas mêler les engagements militants ou les questions éthiques au club, au line-up, aux événements. Comment vous positionnez par rapport à ça? Qu'est-ce que vous répondez à celles et ceux, justement, qui pensent qu'introduire ces questions dans le milieu festif, ça viendrait, en fait, gâcher la fête?
2: Pour moi, tout est politique. Pour être tout à fait honnête, la musique est politique. Il y a plusieurs... Déjà, la musique électronique en soi, je ne comprends pas comment on peut dissocier la musique électronique du politique. Parce que de base, c'était justement des minorités en fait, qui ont créé la musique électronique pour pouvoir s'exprimer parce que cette personne était opprimée dans la vie politique. Donc... moi, je pense que c'est important de montrer en fait notre engagement. Je pense que même dans les réseaux sociaux, on s'exprime assez ouvertement par rapport au climat politique actuel. On n'a pas peur de dire ce qu'on pense. Après, je ne sais pas, tu pensais à un événement en particulier parce qu'il s'est passé tellement de choses.
0: Ah non, non, je pensais juste comment vous vous positionnez, quoi.
2: Oui, par exemple, avec récemment, il y a eu le MeToo DJ, par exemple. Nous, on en a parlé entre nous. Déjà, première réaction à chaque fois, c'est qu'on en parle entre nous. On essaie de... C'est même pas vraiment un débat, puisqu'on a quasiment toutes les mêmes pensées. Mais ça fait plaisir, en fait, d'avoir un environnement où on peut être... en colère, en fait, parce qu'il y a de quoi être en colère. Et on peut s'exprimer ouvertement sur ces sujets-là, et puis même sur nos réseaux. Enfin, la fête est politique, en fait. Et la fête est politique, et je pense que c'est impossible de... En tout cas, moi, personnellement, je ne peux pas dissocier la fête du politique.
1: Oui, oui, comme tu dis, historiquement, c'est des musiques et des espaces qui ont été mis en place par des personnes qui étaient opprimées par la société. Donc c'est important de se souvenir de ça. Et c'est toujours le cas aujourd'hui. La fête et comme plein d'autres espaces, sont un reflet de la société. Donc on ne peut pas dire que, en fait, les... on va dire, les oppressions, les agressions, en fait, s'arrêtent à l'entrée du club. Non, en fait, c'est un continuum qui va continuer dans le club, qui va potentiellement être encore plus exacerbé parce qu'il y a de l'alcool, parce que c'est la nuit. Voilà, donc on peut pas dire que c'est un endroit neutre. Au contraire, c'est un endroit où il peut où ça va être encore plus exacerbé. Et donc ouais, c'est très compliqué pour nous de se dire que c'est juste un espace de lâcher prise en fait. C'est juste réaliser en fait que les oppressions sont partout et ça arrête pas même dans les endroits où en effet il y a un peu cette volonté de lâcher prise et d'oublier un petit peu tout ce qui se passe. C'est important de garder en tête que malheureusement non, les oppressions sont partout.
0: Et c'est quoi les prochains projets en fait pour les années à venir? Vous rêvez de quoi pour le futur de Vénus Club?
2: On avait posé cette question la dernière fois au séminaire.
1: Ouais, qu'est-ce qu'on s'était dit au séminaire d'entreprise?
2: Nous, on s'est retrouvés en fait justement pour revisiter les valeurs du collectif. C'était super d'ailleurs. On avait toutes des petites feuilles. On écrivait un peu ce qu'on pensait et justement on en avait parlé de ça et on avait toutes des
1: On avait envie de faire des événements en dehors de Paris aussi. On avait peut-être envie de faire des événements peut-être en dehors de la France. on avait aussi des envies, voilà. Là, ça va être la deuxième année où on fait un festival du coup en coprod avec un label qui s'appelle Friendsome et un lieu qui s'appelle Le Barboteur. Donc là, c'est la deuxième année qu'on fait ce festival-là. Ça nous prend beaucoup d'énergie, mais c'est beaucoup de joie aussi. Donc peut-être qu'on va continuer aussi à développer aussi toute cette partie-là aussi. Voilà, et ensuite continuer l'accompagnement, essayer peut-être de réfléchir à de nouveaux formats. Mais en tout cas, là, pour le moment, il fonctionne bien. Donc ça veut dire qu'il y a une attente et une envie. Donc je pense qu'on va continuer dans ce fil-là. Mais il restera, je pense... quoi qu'il arrive, cette envie de mêler la fête et un accompagnement, on va dire, un petit peu plus dans la vie réelle, quoi. Mais on est toutes, on kiffe toute la musique et on est toutes des teufeuses de base, donc c'est impossible de ne pas avoir les deux, quoi, en tout cas.
2: D'ailleurs, le festival, c'est Voyage Voyage.
1: Oui, je l'ai pas dit.
2: Juillet.
1: Oh, wow,
0: justement, on finit toujours l'émission par de la petite promo. Est-ce que vous avez des petits événements à nous annoncer, les petites choses qui viennent.
2: Il y a le festival du coup Voyage Voyage. Vous pouvez retrouver sur les réseaux.
1: C'est le premier
2: Insta.
1: Week-end de juillet.
2: Exactement, c'est le premier week-end de juillet. J'étais pas sûre.
1: 4 et 5 juillet.
2: Voilà. Donc ça sera à Saint-Denis normalement.
1: Exactement.
2: Et c'est sur 3 jours.
1: Ouais, c'est ça.
2: Et ça va être trop cool.
1: Bien sûr.
2: Et c'est gratuit. Hein,
0: c'est incroyable.
2: Voilà. Ouais, on aime trop la gratuité.
1: Bah ouais.
2: Et voilà, donc on espère avoir beaucoup beaucoup de monde. L'année dernière, ça s'est super bien passé malgré le mauvais temps.
1: Ouais,
2: mais les gens, ils sont restés quand même. Il y avait grosse tempête et les gens, ils sont quand même restés et ils tenaient tous une bâche.
0: Incroyable.
2: Tout le monde tenait la bâche. C'était
0: trop
2: drôle.
0: La fête était bonne.
1: Exactement. Oui. Venez danser sous des bâches avec nous. En plus, on peut dire.
2: Au-delà de la fête, on a des petits stands, un stand tatouage avec des prix négociés.
1: Bien sûr.
2: Et il y a des petits stands de créateurs. C'est assez sympa. Franchement, c'est gratuit. C'est à Saint-Denis, c'est sympa, c'est au bord de l'eau, c'est trop bien. Il va faire beau, voilà.
0: Eh ben, merci beaucoup, Oda et Audrey. On m'entend toujours ? Ah oui, peut-être, on entend. Laissez-moi dire merci. Merci beaucoup d'être venus au micro de Pays des Raves. C'était l'épisode 15 déjà. Du coup, vous pouvez retrouver Vénus Club sur Instagram, c'est Vénus Club, c'est ça le arrobase. Sur SoundCloud pour écouter les podcasts, mais du coup n'hésitez pas à aller regarder, vous inscrire aux événements, il y a vraiment plein de trucs, donc n'hésitez pas à aller à Voyage Voyage le premier week-end de juillet. Et vous retrouverez cet épisode, il sera dispo en podcast demain normalement, mercredi, sur Spotify, sur Apple Podcasts et sur Deezer, sur le site de Radio Campus Paris et sur le site de Station Station. Merci à tous et à toutes. Et bisous, à la prochaine.

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Aujourd'hui se lève l'aube d'un nouvel âge, né de la découverte et de l'utilisation de la plus puissante source d'énergie de l'histoire du monde, l'énergie qui peut être dégagée à partir de l'atome.

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